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0: influencé par le fameux régime océanique. Ce sera encore frais et assez encombré hein, durant votre journée de mercredi. Allez, quelques éclaircies, c'est vrai, en matinée entre le Pays d'Oust, le sud du bassin de Rennes et la métropole nantaise. Ailleurs, passage nuageux éclairci et averse régulière entre l'Argouat.
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2: Bonjour à toutes et à tous, quel plaisir de vous retrouver. Ça y est, on renoue avec des conditions estivales. Alors dans un premier temps, ce sera plutôt printanier ce jeudi, mais quand même, le soleil est de retour, un soleil franc, généreux sur toute la Bretagne pour commencer cette journée de jeudi. Un peu plus de nuages à se balader entre la côte.
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4: Pourquoi les pirates sont-ils toujours représentés avec un foulard sur la tête ? Était-ce leur uniforme ? Ou pour faire peur à l'ennemi ? Pas d'uniforme chez ces malfrats. Ils s'habillaient comme ils voulaient, ou plutôt comme ils pouvaient, se servant pendant les pillages de navires marchands à la grande époque de la piraterie aux alentours du XVIIe siècle. Le foulard n'était pas une distinction honorifique, mais une véritable protection. Souvent mouillé, d'eau de mer ou bien de sueur, le foulard prévenait des insolations. Il protégeait en cas d'incendie, les pirates brûlant les navires qu'ils prenaient à l'abordage. Le foulard remplissait également les basses tâches domestiques. Il servait de torchon pour la vaisselle, de serviette pour la toilette, de pansement après la bataille.

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2: Avec aujourd'hui Louis Mellec. Platine, centième émission. Enfin, ma centième pour être plus précis, car il y en a eu des centaines d'autres sur Radio Brodunet. Alors, ça mérite bien Mozart, non ?

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1: 100 fois avec un visage heureux. Disons presque 100 fois, car il y a des émissions pour lesquelles on est à la bourre pour n'avoir pas remarqué assez tôt que le prochain platine, c'est dans 3 jours. Et tout reste à faire. Dur, dur, la vie de bénévole. Non, c'est pas vrai. 100, ça se remarque, pour ne pas dire ça se fête. Et pourquoi 100 plutôt que 91, 15 ou 79 ? Fétichisme sans doute, car il n'y a aucune raison objective de distinguer la centième. C'est un nombre rond, diront certains, divisible par 10. Et en plus, la division donne le résultat 10. Voilà qui nous laisse baba. Oui, mais attention tout de même, ceci vient du fait que nous avons 10 doigts, et c'est un hasard de l'évolution. Allez, je vous en dirai plus long tout à l'heure sur ce point particulier. Pour l'instant, je vous propose d'écouter Véronique Sanson qui nous interprète 100 fois, justement, et elle se demande ce qui la pousse à revenir. Bon, c'est un peu la question qu'on ne se pose pas en fait quand, mois après mois, on prépare Platine.

Et si on changeait de monde pendant quelques minutes? Imaginons que nous soyons des singes araignées et que notre espèce domine le monde. Nous avons 8 doigts. Nous aurions inventé un système de numération en base 8. Bah oui, sans donner de détails, sachez que le nombre écrit 1, 0, 0, comme 100, pour donner un nombre d'objets dans ce système-là, correspondrait à 64 objets. On fêterait donc la 64e émission platine dans le monde des singes araignées. De quoi perturber Paul McCartney qui nous gratifiait d'un « When I'm 64 », quand j'aurai 64 ans, dans l'album mythique des Beatles, Sgt. Pepper's Lonely Hearts Club Band. Le seul problème, c'est que McCartney s'éloigne maintenant des 64 ans pour se rapprocher de 100, ce qui justifie sans doute un titre de son tout dernier disque, tout juste sorti récemment. Ce titre, c'est « Days We Left Behind », les jours qu'on laisse derrière nous. Au passage, précisons quand même que Paul McCartney nous propose, à 84 ans, l'un de ses meilleurs disques. Chapeau l'artiste.

Et sans transition, revenons aux centaines avec Lorena McKennitt qui nous gratifiait d'un A Hundred Wishes, 100 souhaits, dans l'album Lost Souls en 2018. Et parmi ces 100 souhaits, en voici un. Pourrions-nous être de nouveau en Irlande, danser sous les chênes, se mêler sur une plage déserte, la lune au-dessus, bercée par la brise? Bon, pourquoi pas ?

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1: De l'Irlande au Congo, le Congolais Koffi Olomide a débuté comme guitariste avant de rejoindre le groupe de Papa Wemba en tant que choriste. Au milieu des années 80, Koffi Olomide se lance en solo, s'installe à Paris et collabore avec des musiciens parisiens et camerounais, avec un succès retentissant. Son rythme caractéristique, le tchatcho, est perçu par certains comme une nouvelle orientation pour un genre musical qui commençait à s'essouffler. En 1986, il crée et dirige l'orchestre Quartier Latin Entreprise, qu'il accompagne sur scène et sur ses albums. Et c'est sous le nom de Quartier Latin que paraît en 1997 l'album Ultimatum, duquel on extrait ce titre « Foissant ».

Pour cette 100e de platine, je vous devais bien un titre en breton. Alors là, on va être servi, car ce n'est pas seulement 100, mais 100 fois 1000 que nous présente Madeline Anne. Kan Mildan, extrait de l'album Neue Amsehr, sorti en 2023. Il était une fois un animal qui courait vers le nord, cherchant une terre nouvelle, une terre non polluée. Depuis combien de temps court-il après lui ? 100 000 hommes ont réussi à venir et 100 000 hommes ont tout détruit. Sous des airs pop légers, les paroles de Madeline Anne méritent une écoute attentive.

Et pour clore cette centième de platine, on fait appel à un groupe canadien au nom étrange, 54-40. Attention, car on n'a pas affaire à des débutants ici. Ils ont commencé dans les années 1980. Menés par le chanteur, guitariste et principal compositeur Neil Osborne, 54-40 a su préserver sa réputation de qualité et de constance au début du nouveau millénaire. Extrait de leur album Northern Soul, daté de 2008, voici 100 chansons. 100 songs, c'est le titre.

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0: Mezen, prenons je presque avec un Drassen.
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4: Hagermoire.
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0: Reprise zen.
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2: Or buzzer.

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1: Diezé peut être connu par Galeca.
2: Perdu.
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4: Bruda de Herpaud.
1: Ah, il y a Bruda de Tré.
2: Ou Pauda déjà.
1: Il y a Herpaud.
2: Ah bon.
1: Herpaud à Vrosos.
3: Moi. Ah, il y a.
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3: Ah, David Bowie.
1: Nechet.
3: Ah. David Bowie.
1: David Bowie, Nechet.
3: Mick Jagger.
1: Pas. Yeah.
3: Ah.
1: Mais. Ouais. On va le mettre, hein, Brunette ah, elle, Jagger, puis Bowie, puis
2: John,
3: Paul McCartney.
1: Nechet. Oh. Yo, encore.
4: Mais gars, un mot de Brospagne.
3: Robbie Williams.
2: Ouais.
1: Pas.
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4: Queen. Non, de Bonaga, Queen.
3: Oh,
1: papa, Rock.
3: Ah.
1: Non. Queen, oui, Rock.
3: Ah, yeah. Queen, oui, Rock. Yeah. Ok. Urstrolade Rock.
1: Ya.
3: Yeah.
1: Et. Une triat. Ma faute.
3: Une tome New Wave.
1: Non, New Witchet. Allez, oh, un indice, Marcel.
3: Ya, yeah, ya. Yeah. Ah, bah, ya, yeah, Sting.
1: Ya, yeah, Sting.
3: Oh là là.
1: Oh. Oh, oh. Roxanne, yeah.
3: Ah, ouais.
1: Sting, il connaît. One plus de Chilawen.
2: Un Annie Bravo.
3: Yeah, yeah, yeah, yeah.
2: Un Annie Bravo. Un Guninizen.
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1: Ah, yeah. Bravo.
2: Yeah, Clébezé. À Burma, un peu William, yeah.
0: Qui s'enfuit déjà.
3: Ah.
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2: Les malentendus, yeah, sur Joël. Allez, Warvinan.
1: Allez, Warvinan. Nezen.
2: Ah voilà.
3: Ah, Maxime de Slaret.
2: Si, pues si. Yuri Buenaventura de Colombia. Yeah. Con mucho gusto.
1: Ya, yeah, ya, yeah, ya. Yeah. Du bonheur. Pues si.

0: voir au karaoké, quoi.
1: Ah bah, Mian Awa Partul.
2: Tu vois?
1: Ah bah, bien sûr, voilà.
0: Et Marcel, Durand de Nager, Benarroir.
1: Bah, ah, ouais, bah, puis, tout le monde peut voir y campen un petit, la camusique, Emerson, Gassa, Neha,
0: Nance.
1: Ya, Gabet, tu heal Wamzir, Gintrops.
0: Allez, Shilawam.
3: Ne me quitte pas. 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
1: Encore.
2: Iggy Pop.
0: Yes.
4: Wow.
0: Wow.
2: Mais il y a de ce qu'on a de Bochat quand elle est là, il galèque. Alors Bochat.
0: Leur version se nous joue. Bamus, quoi. Nous changeons.
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0: Sais-tu, Iggy Pop.
1: Ya, à Godo, Poiru Genville, Benderblé, ou sorte.
4: Aïe, ya.
1: Mais ya. Wenise, Wenise, le dor entre
4: Absen. Ego Bera, voir son adégue à toutes.
2: Bah, il y a Heur Lorraine.
0: Il
2: y a Ep-T-shirt.
0: Il y a Ep-T-shirt.
1: Jamais.
0: Il y a, mais Farsuzé, Clébédo, Orpunk, Elson, Kanaïn, Organ, Nelson.
2: Katsioul.
0: Il y a, il y a. Allez, dame.
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0: Barbara.
5: Comment.
0: Yes.
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0: ce Barbara. On fait son de Grand Nine.
2: Mais il y a, mais. Faut pas pleuver de Barbara, quoi.
0: Ouais, bah, il fait son de Grand Nine.
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1: Il est... y a Clément Duman. Allez.
2: Ah. Orgudenzo.
3: Ah bon?
1: Ah!

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3: Et oui, c'est bien chant contre chant que vous écoutez sur les ondes de Radio Beaujonnet. Comme tous les jeudis, on est en direct de notre studio de Pontivy. Il est midi tout pile, midi 01 sur notre horloge de notre beau studio. Vous pouvez imaginer les fameuses horloges avec tous ces petits points rouges qui nous indiquent où on en est, parce qu'on est bien en direct. Alors, en décalage de 6 heures si vous écoutez la rediffusion, auquel cas il est 18 heures passées de quelques secondes. Toujours est-il que je suis accompagné d'Amélie et Clément. Salut.
4: Salut.
5: Salut Gaël.
3: Et puis, chant contre chant, c'est parti.
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3: La semaine dernière, on vous proposait une émission estivale. On va juste ajouter une petite lettre aujourd'hui. Et pendant une heure, on va parler festival. Alors, quand on pense festival, on va penser Woodstock, vieille charrue, mur d'enceinte et marée humaine. Alors, on verra que c'est pas toujours que ça. Et pour en parler ensemble aujourd'hui, on accueille parmi nous Christine Garex, qui depuis plusieurs années fait partie de l'équipe d'organisation du festival de Malguenac Jazz et Alentour. Bonjour Christine.
6: Bonjour.
3: Alors avant toute chose, on va répondre à une question que l'on s'est posée il y a une semaine dans l'émission Crazy Mintin. Mais au fait, c'est quoi un festival? Alors voici ce que nous dit Wikipédia. Un festival est une manifestation à caractère festif, organisée à époque fixe et récurrente annuellement, autour d'une activité liée au spectacle, aux arts, aux loisirs, d'une durée d'un ou plusieurs jours. Donc voilà, ça c'est une définition un peu froide,
5: un peu
3: du festival.
5: Pas très festive.
3: Ouais, c'est ça. Et puis ça veut dire que les biennales ne sont pas des festivals. Ça veut dire que ça peut ne durer qu'une journée, alors peut-être qu'une heure. Bon, à définir peut-être encore plus ensemble, mais surtout d'un point de vue personnel, vous autour de la table, ça représente quoi un festival? Quel est votre rapport avec ce type de manifestation? Peut-être des premiers souvenirs de festival. Et Christine, on va peut-être commencer avec toi. Avant de rejoindre Malguenac, qu'est-ce que c'était pour toi les festivals?
6: Bah, j'essayais de réfléchir tout à l'heure quand tu m'as dit, quand tu m'as parlé de ça. Écoute, les premiers festivals, je sais pas trop, dans mon enfance, j'y allais pas. Moi, j'ai découvert la culture quand j'ai débarqué à Lorient. Donc, j'ai découvert le festival interceltique. Mais c'est pas vraiment un souvenir que j'ai envie de mettre en avant. C'est plutôt, c'est plutôt les rencontres, les choses bizarres qui arrivent, les choses des surprises. Et pour moi, les festivals, pendant longtemps, c'était les arts de rue. Mmh. Festival d'art de rue. Voilà. J'ai fait des magnifiques découvertes, on en reparlera peut-être après, mais pour moi le festival c'était ça, c'était ce qui se passe dans la rue et trucs bizarres qui arrivent pendant le festival.
3: Alors c'est vrai qu'on va beaucoup parler musique et festival de musique aujourd'hui, mais il y a bien sûr tout plein de festivals différents, parfois un peu surprenants, on en parlera tout à l'heure avec toi aussi Amélie. Moi c'est vrai que festival, j'ai aussi eu l'occasion, mais seulement une fois, de faire toute une journée dans un festival de cinéma, donc c'était à Deauville, j'avais pu gagner des places, donc j'avais pu enchaîner plein de séances, et c'est vrai que c'est une autre façon aussi de vivre et de découvrir cet art-là. Et Christine, tu évoquais des choses bizarres, des découvertes. Alors on aimerait bien avoir quelques exemples.
6: Bah oui, en fait, quand on va par exemple au tombé de la nuit, parce que moi j'ai vécu à Rennes, au tombé de la nuit ou à Aurillac, ou au phare à l'époque, ça s'appelait le phare avant les RIA à Morlaix, c'était le festival des arts de rue, c'était la scène du fourneau qui organisait ça à Morlaix, et en fait on savait pas si c'était des choses organisées ou si ça faisait partie des spectacles organisés ou si c'était quelque chose qui voilà, par exemple une bagarre, des gens bizarrement habillés dans une rue, et c'était quand même assez folklore, et on se dit mais est-ce que c'est vrai, est-ce que c'est des vrais gens ou est-ce que c'est un spectacle. Voilà, moi j'aimais bien ce genre de choses.
3: Donc c'est-à-dire ouais, des gens qui se tapent en pleine rue et puis 300 personnes autour qui disent « Oh bravo, oh, c'est bien fait hein. !»
5: Le festival de l'ambiguïté, ouais. Tous les ans, à Tousiol-sur-Agout.
3: Et toi Amélie, côté festival? ton histoire.
5: Moi, j'ai grandi dans un village qui n'est pas très loin d'Avignon.
3: Ah oui.
5: Et Avignon, c'est une ville qui vit beaucoup autour de son festival, un peu comme Lorient, sauf que le festival d'Avignon, c'est beaucoup plus prout-prout que le festival de interceltique de Lorient. C'est pas tout à fait le même genre de public. Mais en tout cas, ouais, moi, tous les ans, quand c'était l'été, l'école se terminait fin juin. Là, on nous envoyait chez notre mamie à Noirmoutier pour tout l'été. Et ma mère disait, chouette, pendant que vous n'êtes pas là, après le boulot, je vais pouvoir aller au festival. Et je me disais, mais c'est quoi le festival? Et donc, en fait, j'ai découvert ça adulte, puisque enfant, je n'y suis pas allée. Mais ma mère, qui travaillait très dur toute l'année, en fait, c'était son meilleur mois de l'année parce qu'elle se couchait hyper tard, parce qu'elle allait à des espèces de pièces expérimentales, le soulier de satin pendant 6 heures toute la nuit après une journée de travail. Ça s'enchaînait très bien et ça la nourrissait en fait pour le reste de l'année. Elle était très contente, c'était le festival, mais je ne savais pas ce que c'était. Et quand j'étais grande et que j'ai découvert que c'était vraiment super chouette, je me suis dit dommage que j'ai passé autant de temps à Noirmoutier finalement, où il ne se passait pas grand chose, où je regardais beaucoup les Feux de l'Amour avec ma mamie. Mais bon, voilà, hein, pas de regrets, maman, je comprends, tu avais envie de t'amuser si tu nous écoutes, voilà.
3: Et toi Clément?
0: Le premier festival que j'ai fait, c'était à Saint-Élo, le Télocalisé, un festival qui était très chouette, assez jeune. Je crois que c'était géré par l'association des jeunes de Saint-Élo et ça n'existe plus parce que les jeunes, ils ont fini par grandir. Et c'était un très très chouette festival. En plus, j'étais au lycée à cette époque, donc c'était la première fois que je partais un petit peu à l'aventure pour découvrir de la musique avec des copains, copines, avec mon papa qui était dans le coin, mais un petit peu à distance aussi, histoire de me surveiller, mais sans être trop présent, mais pouvoir si tout allait bien. Et je pense que j'ai tellement aimé que j'ai décidé d'en faire mon métier, parce que après j'ai commencé à enchaîner les festivals les Fechnoz, et je me suis dit c'est vrai que c'est top, et j'ai commencé comme ça à rattraper le son d'abord dans l'audiovisuel, le son en radio bien sûr ici avec RBG, et puis travailler aussi, faire de la sonorisation au festival. Ça s'est goupillé comme ça, quoi. C'est vraiment l'émerveillement de la musique, des rencontres, comme disait Christine, on rencontre plein de gens des fois qu'on ne recroise pas, mais avec qui on va échanger sur des sujets, et puis certaines personnalités qui sont très très décousues, surprenantes. Et puis comme il y a le côté festif, il y a un petit peu d'alcool, voire un peu plus des fois. Donc c'est un espèce de... Enfin, c'est quelque chose de très humain en fait, un festival, c'est quelque chose de chouette.
3: Notamment les personnes qu'on peut croiser à 5h du matin dans le camping du festival. Alors est-ce que vous êtes des habitués des campings?
0: Non.
3: Non.
5: Ah ouais, moi j'ai passé beaucoup de temps dans les campings, mais pas dans un cadre de festival.
3: Un camping de festival?
6: Non, pas trop non plus.
3: Et si non plus. Ah ouais, moi j'ai quand même de bons souvenirs. Alors ça c'était à 18, 19, 20 ans. Mais le festival se termine, les concerts se terminent. Et puis il y a une autre fête qui se poursuit autour du camping. Pas mal de gens trop alcoolisés, sans doute aussi.
0: C'est souvent un festival dans le festival, dans les campings. Il y a des personnes, je sais qu'au Vieille Charrue, qui se donnent rendez-vous à l'occasion des Vieilles Charrues, mais dans d'autres festivals aussi, et qui ne vont jamais écouter les concerts et qui restent juste entre potes sur la pelouse du camping avec leur caravane et leur tente en train de boire du matin au soir. Ils ont dit qu'ils ont été à ce festival-là, mais n'ont pas dépassé les files d'attente.
5: Mais c'est vrai que les festivals, c'est l'occasion de, quand on vit dans une petite ville, de rencontrer plein de gens de passage qui sont pas là le reste de l'année. Donc même si tu vas pas aux événements du festival en eux-mêmes, si tu squattes dans le camping ou si tu restes dans ta ville pendant l'été au moment du festival, des fois ça te permet de faire des super belles rencontres, même si t'as pas de quoi aller à tel ou tel concert. C'est ça aussi que je trouve super. Enfin, je trouve que c'est vraiment une chance pour les lieux, quoi, pour les habitants des lieux aussi, qu'il y ait des festivals dans ce sens-là.
3: Et voilà, parce qu'on parle aussi d'événements locaux. En Bretagne, les festivals sont aussi l'occasion parfois de faire vivre les traditions et le patrimoine culturel breton. Exemple avec le festival Ficelle à Rostrenin. On va entendre tout de suite une interview de Jeannot Lecauze par Monique Lebulch. C'était il y a 35 ans.
4: Pour Ficelle à Rostrenin et Monsieur Lecauze, je crois plus de candidats que les années précédentes.
7: C'est vrai, ça a été un très très bon festival. Bon, le festival a commencé déjà depuis hier soir avec une messe à la mémoire de Lomique Deniou qui a été président du cercle de Rostrenin pendant au moins 30 ans. on lui devait bien ça. Il a fait beaucoup pour le cercle de Rostenin, il a fait également beaucoup pour la Bretagne. Et c'est vrai que c'est une chose très importante pour nous. Pour nous tous, cercle et nous tous bretons en général, que ce soit Cornoyer, que ce soit Vanté, que ce soit Trégorois. Lomix a été une personne qui a su faire, qui a su dire et qui a su créer.
4: Oui, je crois qu'il a été le porte-parole de notre héritage breton qui était musical et dansant.
7: C'est vrai, on est arrivé une génération après Lomix, il y a donc une vingtaine d'années. Et c'est vrai qu'il y a eu un moment, la Bretagne, la tradition ont un petit peu chuté. Et je pense que la génération à Lomix de Nieuw entre autres, a su refaire une Bretagne, a su recréer la danse, a su remotiver les gens. Et je pense que ça, c'est une chose qu'on ne peut pas oublier.
4: Non. Donc, avec Lomix de Nieuw comme maître, comme grand maître, aujourd'hui, ce qui vous a apporté un plateau quand même important aujourd'hui, ici.
7: Ben, je sais pas, vous avez vu le plateau qu'il y avait à Rostrelin aujourd'hui. Il y avait un plateau vraiment exceptionnel. On a eu 3 poules de danseurs de 16-35 ans, on a eu autant de femmes, on a eu des catégories diverses, de moins jeunes, de plus jeunes, ça a été vraiment un plateau exceptionnel. On a commencé donc vendredi soir par la messe à Lomix, on a eu un fest-dance hier soir qui nous a attiré 500 personnes. Hier après-midi, on a fait un stage de danse ficelle, donc il y avait donc des gens qu'on initie à la danse, des gens qui savaient danser parce qu'ils venaient danser aujourd'hui, et qui ont un petit peu, si vous voulez, amélioré un petit peu le style de leur danse. On a eu une centaine de stagiaires hier après-midi. Hier soir, je vous ai dit, on a eu 500 personnes au fest-dance, ça a été un truc génial, vraiment un fest-dance génial. Bon, on a continué ça cet après-midi, vous avez vu un petit peu le festival qu'il y a eu, il y a eu une quantité de maîtres danseurs, je dis vraiment des maîtres danseurs, c'était un petit peu la finesse de la Bretagne et du pays ficelle qui était là aujourd'hui.
4: Justement, est-ce que vous n'avez pas peur que ça arrive à un professionnalisme si important, est-ce que vous n'avez pas peur que celui qui veut se lancer, il n'est pas un petit peu, soit pas un peu intimidé?
7: Non, je crois que les gens qui ont envie de danser le ficelle, finalement, n'ont pas la grosse tête. C'est une danse traditionnelle, c'est une danse de tiroir. Les gens la font, la danse avec leur cœur, aussi avec leur corps, parce que les pieds, vous avez vu aujourd'hui, c'est quelque chose de très important. Mais je pense que l'âme est d'abord là. Et les gens ne prennent jamais la grosse tête.
4: C'est vrai ?
7: Jamais.
3: Et 35 ans plus tard, le festival ficelle existe toujours à Rostrenin cette année du 25 au 30 août. Et un festival qui prendra donc le relais du festival de Malguenac. Alors Christine, un peu d'histoire. Ce festival que tu représentes aujourd'hui, quand et comment il est né ?
6: Alors il est né, ben, c'est toujours un peu le festival de musique. C'est toujours un peu des amis qui se disent « Tiens, pourquoi on ne ferait pas un concert ?» Et puis petit à petit, les concerts s'enchaînent. Et puis l'année d'après, on se dit « Pourquoi on ne ferait pas un festival ? » C'est ce qui s'est passé avec Renan et Cécile, originaires de Rennes, qui ont débarqué dans les années fin 90 à Malguenac, au Moustoir exactement. À côté de chez eux, donc à côté de la chapelle, il y a un grand espace où il y a le comité des fêtes qui organise le pardon de la chapelle. Et puis en 98, ils ont commencé à organiser des concerts. Et puis, au fur et à mesure, ça s'est enchaîné et ça ne s'est pas arrêté depuis 98. Le seul changement, c'est que, en fait, il faisait très très froid. C'était toujours le troisième week-end de août, et comme il faisait très froid, ils en ont parlé à la municipalité, qui leur a proposé de s'installer dans le bourg, dans le gymnase, à partir de la quatrième ou cinquième année.
3: Voilà, un gymnase qui a commencé à accueillir le festival, et puis qui était, alors j'allais dire défiguré, mais non, transformé. Pour chaque édition, c'est vrai que dans le gymnase qu'il y avait encore il y a quelques années, quand on entrait dans cette salle, on n'avait pas du tout l'impression d'être dans un gymnase. Et ça fait partie aussi des choses qui étaient réalisées par des bénévoles.
6: Tout à fait, oui, bah en fait, le gymnase, comme on le sait, l'acoustique est vraiment mauvaise. Donc, on installait des pendrillons, mais des dizaines et des dizaines de pendrillons au sol, au plafond, sur les murs. Donc, ça faisait comme une tente touareg. Et quand on entrait, c'était noir. Et ça faisait vraiment, une scène de jazz, en fait, un caveau de jazz. Et musicalement, acoustiquement, visuellement, c'était très, très marrant. Ouais.
3: Alors aujourd'hui, là, on parle du festival de Malguenac. C'est vrai que généralement, les gens dans le coin ont l'habitude de l'appeler comme ça, mais il peut être dénommé par plusieurs appellations.
6: Oui. Alors la première dénomination, c'est Art des Villes, Art des Champs, parce que l'objectif que j'ai pas dit tout à l'heure, c'est l'objectif de Cécile Ronan et une troisième personne. Parce que ce qui se passait, alors ils n'étaient pas très musique bretonne, ils le sont toujours pas, et en fait ils avaient envie, c'est là où ils habitaient, en fait, il n'y avait pas la musique qu'ils écoutaient. Ils étaient plutôt rock progressif, jazz rock, voilà, magma, tout ça, tout ça. Et ils se sont dit, on va organiser des concerts qu'on a envie d'écouter, quoi. Et c'est comme ça que j'ai perdu le fil, mais c'est comme ça qu'ils ont voulu.
3: Et que le nom a été trouvé.
6: Voilà, oui. Et donc, c'était aussi proposer des concerts qu'on voit plutôt dans les salles de spectacle, dans les grandes villes, dans la campagne, d'où ville et champ. Et puis, l'idée aussi que Malguenac soit. Alors, peut-être pas tout de suite en 98, parce qu'il n'y avait pas vraiment de les structures, les salles, mais c'est devenu très vite un festival pluridisciplinaire qui décloisonne vraiment les disciplines artistiques en proposant une exposition collective, des ateliers de pratique artistique, des masterclass, voilà, des spectacles pour les enfants au départ, voilà, beaucoup de choses. Donc art au pluriel, art des villes, art des champs.
3: Et justement, ce côté pluridisciplinaire, on parlait tout à l'heure avec Amélie, peut-être de certaines images que peuvent avoir des festivals, peut-être un peu plus populaires pour le festival interceltique, peut-être plus, alors tu disais une image un peu plus prout-prout concernant le festival d'Avignon. C'est vrai que quand on parle du jazz, le jazz a un cliché qui lui colle parfois à la peau, c'est celui d'être un peu élitiste. Est-ce que le fait d'avoir ouvert un peu sur d'autres activités, c'était aussi dans le but de dire, voilà, même si ça peut vous faire peur le jazz, venez quand même.
6: Oui, il y a ça, de vraiment proposer, parce que tous les bénévoles sont très demandeurs aussi de culture, de spectacle, de plein de choses, vraiment pour s'enrichir un peu la tête. Mais c'est aussi dans la programmation musicale qu'on voit que Malguenac n'est pas du tout élitiste. C'est à la fois une programmation très exigeante, très festive en même temps, et très, très populaire en fait. Et c'est vrai qu'on voit la différence avec d'autres festivals. Moi j'ai beaucoup voir d'autres festivals, rien que celui de Vannes, alors avant l'existant, mais quand c'était au Jardin de Limur, c'était, en fait, il n'y avait pas d'ambiance. On allait au concert, on allait s'asseoir, on voyait des super concerts, hein. Voilà, des Volants, Chris Potter et tout ça. Mais on assistait au concert, la buvette fonctionnait pratiquement pas et on repartait. Alors que chez nous, la programmation est super, mais il y a aussi toute cette convivialité, ce côté festif où on danse jusqu'au bout de la nuit. Donc il y a les deux.
3: Oui, effectivement, on va avoir des concerts auxquels on va assister plutôt assis et d'autres pour lesquels on va danser. Alors ça va justement nous donner une petite transition avec un premier titre qu'on va pouvoir découvrir maintenant, donc des artistes qui sont programmés dans cette édition 2026 du Festival de Malguenac. Je rappelle que le festival, c'est du 20 au 23 août. Alors peut-être que tu peux nous en dire un petit mot. Il s'agit du groupe King Salami and the Cumberland Three.
6: Alors oui, alors c'est un, ils sont trois. C'est du rock, c'est du rock garage. À Malguenac, on écoute beaucoup de rock, on écoute beaucoup de blues, de rhythm and blues. Là, ça va être sous la deuxième salle, hein, donc le chapiteau. Et ça va être très dansant. C'est en créole, le chanteur chante en créole. On va écouter.
3: Et on écoute tout de suite King Salami and the Cumberland Three, à retrouver le 22 août à Malguenac. Et là, on écoute Ma You You Girl.

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2: Vous écoutez Chant contre Chant, on est toujours en direct et on continue à parler festival sur le territoire. On va maintenant aller du côté de Malétroit avec un festival historique, on peut dire. On écoute tout de suite Damien.
3: Le festival au Pont du Roc est né en 1989. Donc c'est un événement qui est très ancien. Et sa singularité, c'est qu'il est attaché au groupe de rock, qu'il soit français ou étranger. Après, avec le temps, le festival au Pont du Roc s'est ouvert à d'autres styles musicaux pour intégrer de la pop, du rap, de l'électro, du reggae, des groupes festifs à tendance chanson française. Ce qui fait donc la différence avec potentiellement d'autres festivals, c'est son histoire très marquée et aussi sa capacité à rebondir en cas de difficulté. Le festival au Pont du Roc est composé de bénévoles, d'un conseil d'administration, de 800 bénévoles qui viennent donner un coup de main avant, pendant et après le festival. On est très attaché à cet esprit rock et indépendant que j'ai évoqué au tout départ et à cette capacité en do-it-yourself de faire les choses par nous-mêmes. En total, dans la mesure du possible, en totale autonomie, en intégrant des jeunes qui viennent découvrir aussi le festival au Pont du Roc. Donc un seul permanent, une stagiaire ou un stagiaire qui vient nous donner un coup de main pour la préparation du festival en amont. Et puis surtout un investissement très fort de la part d'un ensemble de nombreux de bénévoles. Ça c'est ce qui fait le comme beaucoup de festivals d'ailleurs, hein. C'est ce qui fait le charme de l'organisation d'un événement comme celui-là. C'est une question importante, les enjeux d'un festival. On sait la difficulté des festivals de continuer à exister tout en conservant une vraie identité musicale. Et c'est ce qui nous arrive aussi. Donc on essaye de tenir à la fois un festival qui attire un public, ou des publics, puisqu'il y a différents types de publics, on peut aimer le rock ou d'autres styles musicaux. Et donc cette difficulté d'existence des festivals aujourd'hui fait que nous aussi, nous connaissons des difficultés. Mais c'est cette capacité que j'ai évoquée tout à l'heure à rebondir qui fait la force du festival au Pont du Roc. On a fait un concert de soutien, parce qu'on a eu des difficultés après le festival 2025, un concert de soutien en novembre, qui a super bien marché, les gens étaient hyper contents, beaucoup de groupes de rock, qui correspond un peu à notre ADN, évidemment, qu'on retrouve d'ailleurs cette année dans la programmation avec John Butler, notamment, mais aussi Inspecteur Clouseau, Les Vampas et Silencers, Cashmere, des groupes qui nous ont été découverts comme Fragile, ou The Blue Butter Pot, qui ont déjà un peu roulé leur boss, et qui sont déjà venus au Pont du Roc. Il y a ce qui nous caractérise musicalement et puis il y a d'essayer de tenir, de résister, comme on dit. Résister, c'était le mot d'ordre après le festival 2025. Résister à une tendance générale de difficulté des festivals à continuer à exister. Mais on veut résister tout en conservant une vraie identité, une vraie approche culturelle, musicale. C'est très important, cette notion-là.
2: Festival au Pont du Roc de Malétroit, les 31 juillet et 1er août 2026. Alors Christine, toi qui es dans les coulisses d'un festival, celui de Malguenac, qu'est-ce que ça t'évoque, ce qu'on vient d'entendre, notamment par rapport à cette approche sur la musique, et peut-être aussi la question de cette crainte, cette angoisse qui doit revenir d'une année sur l'autre, de est-ce qu'on aura les sous, est-ce qu'on aura les finances nécessaires pour continuer?
4: Alors on est très proche hein, dans l'esprit du festival de Malétroit. J'ai évidemment apprécié ce qui est dit autour de l'esprit do it yourself. Hein. On est des bricoleurs en fait, les bricoleurs de la culture. On essaie de s'appuyer sur les compétences de chacun. Alors nous on est bénévole à 100% depuis 2012. Excepté bien sûr les gens qui travaillent pour nous, les techniciens sur le festival et puis les communicants. Mais sinon, on est vraiment une équipe 100% bénévole. Nous concernant, évidemment, les subventions sont très importantes, mais avec la billetterie, avec ce qu'on fait avec notre festival, parce que c'est vraiment le temps fort de l'association Polyculture, on est à 60% en fait, notre propre billetterie. Donc on est quand même pas mal en termes de gestion économique.
2: Oui, et puis des éditions dont la plupart des soirées affichées complet ces dernières années.
4: Alors c'est depuis peu, hein, ouais, c'est depuis 2024, hein, parce que la grosse année que j'ai pas vécue, moi, alors c'était je crois en 2007 quand le festival a accueilli Archichep, la grosse pointure américaine, et là ils ont fait complet, ils ont pas compris ce qui se passait, ça venait de tous les coins. Et c'est vrai que depuis 2024, on fait complet les vendredis et samedis, ça achète beaucoup en ligne. Donc on est très très très content. Ouais.
2: Alors bien sûr, il y a la programmation qui est pour beaucoup, on va en parler juste après. Pour toi, qu'est-ce qui attire aussi et qu'est-ce qui fait qu'on a envie d'y revenir à Malguenac ?
4: En fait, j'ai l'impression que le public nous fait confiance. Je dirais pas que c'est une marque, parce que le mot marque, c'est pas terrible, et c'est pas si connu que ça, mais le Malguenac, ça a son esprit. Les gens connaissent le festival de Malguenac, de loin ou de près, et ils savent qu'ils peuvent nous faire confiance, en fait. Des gens n'écoutent pas de jazz, n'écoutent pas forcément beaucoup de musique non plus, mais ils vont venir pour faire des découvertes. Voilà. C'est un festival qui s'est fait petit à petit grâce au bouche à oreille. Le bouche à oreille des festivaliers. On parlait de la convivialité, de la qualité, parce que nous on met vraiment un point d'honneur à la qualité de l'accueil des gens, de l'accueil des musiciens, la qualité de la programmation exigeante, festive, la bouffe, c'est très important, voilà, l'accueil, la convivialité, comment on dit bonjour aux gens, on va vers les gens, le bouche à oreille des musiciens, puisque avec l'acoustique, avec les techniciens qui sont très compétents, on a depuis des années le régisseur de Magma avec nous qui fait la Olière. On a des entreprises locales qui nous soutiennent aussi. Enfin, c'est un soutien mutuel. Voilà, on travaille avec des techniciens locaux, le public, les musiciens, voilà.
2: Et tu évoquais la renommée, le gage de confiance que représente Malguenac et le fait que voilà, ce soit un festival qui soit reconnu au-delà des frontières du pays de Pontivy. Toi, par exemple, Christine, est-ce que tu te souviens de comment tu as entendu parler de ce festival la première fois ?
4: Alors, tout à fait. C'était à Villejean. J'habitais à Rennes, c'était en 2007, c'était à la fac de Rennes, et je vois en mois de juin, je vois une affiche. Alors j'écoutais beaucoup déjà de jazz, et notamment un groupe qui s'appelait EST Trio, Esbjørn Svensson Trio, du nom du pianiste Bjørn Hersen, le pianiste norvégien. Je vois une affiche avec ce nom là, je me dis c'est incroyable, mais c'est où Malguenac? Et moi en fait à l'époque j'allais beaucoup, c'était sur le même week-end, j'allais au Rendez-vous de l'Erdre à Nantes, qui est un magnifique festival gratuit, jazz et nautique. Et du coup je vois là ce nom de Malguenac, et il s'avère que le pianiste, en 2007, le pianiste a eu un... Donc c'est un groupe qui a vraiment révolutionné la musique européenne, le jazz, puisque oui, c'est des musiques électro, c'est du jazz fusion. Donc on est dans les années 2000. Un trio, hein, basse, contrebasse, batterie, piano. Vraiment très mélodieux, comme le jazz lyrique, j'aime beaucoup, voilà. Et puis malheureusement, le pianiste a fait un accident est mort dans un accident de plongée au mois de juin de cette même année. Et du coup, le festival que je ne connaissais pas à l'époque, Ronan entre autres, est allé chercher d'autres musiciens pour remplacer. Donc il a trouvé un remplaçant qui est devenu une énorme tête d'affiche, puisque c'est Avishai Cohen, le contrebassiste, qui est venu à Malguenac en 2007. Ou 2008, je ne sais plus trop. Voilà.
2: Et toi, Clément, tu nous disais pendant qu'on écoutait une musique, donc que les micros étaient coupés, qu'un de tes plus beaux concerts jusqu'à présent, c'était à Malguenac. Peut-être le meilleur concert de ta vie.
0: Ouais, et justement, c'était le groupe qui a pris la relève de ST, c'est Rimden, je ne sais pas comment on le prononce exactement, à Malguenac, mais sans savoir qu'il était programmé. J'étais arrivé à Malguenac dans le cadre d'un de mes stages à l'époque avec RBG, donc j'avais pas très très bien préparé mes petits reportages, et je découvre sur place au moment même du concert que Rimden jouait. Et ouais, je crois que j'ai eu un espèce de d'effet waouh incroyable. J'ai jamais eu cette sensation en regardant un concert, et c'était vraiment exceptionnel. Et je trouve ça fort du coup aussi que le festival ait réussi à programmer Rimden après l'histoire tragique du décès du pianiste.

0: des noms de festivals, des principes de festivals, vous allez essayer de savoir si je les ai inventés ou s'ils existent encore, puisque un festival, on le sait, c'est une grosse fête, et faire la fête, ça peut prendre à peu près n'importe quel prétexte, du moment qu'on a décidé que ce serait la chouille, toutes les raisons sont bonnes ou presque. Alors voilà, je vous propose de passer en revue un certain nombre de festivals insolites, réels ou inventés par moi. Je vous donne le nom, le descriptif de ce festival, quelques petits points de son programme, et là vous dites soit vrai, soit faux. Moi, je compte les points, d'ailleurs je suis en train de me faire un petit schéma sur ma feuille. Clément, Christine, Gaëlle, et puis eh bien, la personne qui remporte le plus de points gagnera à la fin de cette chronique, à la fin de ce jeu, le titre honorifique de princesse du fact-checking, titre actuellement détenu par notre collègue Audrey Tréhin, qui covoiture régulièrement avec moi sur la route Lorient-Pontivy, et à qui malheureusement je raconte à peu près n'importe quoi sur le trajet, puisque comme elle a les mains sur le volant, elle n'a pas accès à son téléphone, elle ne peut donc pas vérifier la véracité de mes dires, mais elle a un tel instinct de fact-checking que même sans les mains, elle est capable de deviner si je mens. Alors, vous êtes prête ? Prêt ?
1: Oui.
0: Donc, pour le titre de princesse du fact-checking, premier festival, la Pourcaillade, est la célèbre fête du cochon de Trie-sur-Baïse dans les Hautes-Pyrénées. Trie-sur-Baïse a été le plus grand marché au porcelet de France et d'Europe dans les années 70. Au programme du festival Championnat de France du cri de cochon, Championnat de mangeurs de boudin, concours de lancer de cochon en peluche, course de porcelet et concours de découpe de saucisson. Est-ce que ce festival existe selon vous, Christine?
2: Moi je dis faux.
0: Clément, Gaël. Tu dis faux, Christine? Ouais.
1: Alors, des fêtes du cochon, pour de très mauvaises raisons, il y a certaines fêtes qu'on a vu fleurir ces dernières années. Là, c'est lié à une histoire dans les années 70. Moi, je trouve que... Tu peux nous rappeler le titre ?
0: Sachant que parfois, les très bons menteurs comme moi, pour inventer des mensonges, s'inspirent de la vérité.
1: Bah, bien sûr.
0: La Pourcaillade à Trie-sur-Baïse.
1: La Pourcaillade. Ah, moi, j'ai quand même envie que ça existe, la Pourcaillade.
3: Moi, je veux y croire aussi. Avec le lancer de cochon en peluche.
0: Eh bien, c'est Gaël et Clément qui ont eu le juste instinct là-dessus. Il faut dire aussi qu'ils sont plus habitués que Christine à me côtoyer et donc à côtoyer mes bobards.
1: À imiter le cochon.
0: Non, mais à côtoyer la menteuse que je suis. Donc, je mets un point à Gaël, un point à Clément, zéro point à Christine. Mais ne t'inquiète pas, Christine, tu vas peut-être pouvoir te rattraper. Deuxième festival, vous allez devoir deviner s'il existe ou pas. Il s'agit du festival de l'imparfait du subjonctif et du nain de jardin qui se tient tous les deux ans au village de Montpazier en Dordogne. Donc ce festival, il se présente, je cite, comme l'occasion de pratiquer l'imparfait du subjonctif dans la langue parlée et d'inciter à cette pratique par l'exemple opiniâtre, mais aussi de défendre l'art du kitsch pumilo-horticole. Au programme, atelier de rénovation de nains de jardin, bien sûr, mais aussi joute verbale à l'imparfait du subjonctif. Cette joute verbale, elle est intitulée « Je te tiens, tu me tiens par le subjonctif ». Le premier qui craque et qui repasse à l'indicatif a perdu. Les deux compétiteurs doivent dialoguer sur un thème imposé. Alors attention, pour celles et ceux qui voudraient boire un coup, les festivalières et festivaliers ne sont servis à la buvette que s'ils emploient l'imparfait du subjonctif dans leur commande. Exemple, j'aimerais que vous me servissiez un demi de bière blonde. Autre temps fort du festival, le défilé de nains de jardin dans plusieurs catégories, donc le nain Renaissance, le nain Troisième République, le nain symboliste, le nain des colonies, le nain cycliste du Périgord et le nain tragique. Enfin, dernier événement très attendu.
3: Et le n'importe quoi ?
0: Il n'y a pas le n'importe quoi, non. Et dernier événement très attendu, le tribunal des barbarismes, une cour solennelle qui siège sous la halle du village de Montpazier. Les accusés sont traduits en justice pour avoir prononcé au cours de l'année écoulée des phrases barbares telles que « je voulais qu'il se garde dans l'impasse ». Voilà. Est-ce que vous pensez que le festival de l'imparfait du subjonctif et du nain de jardin existe ?
1: Alors, il devrait exister, et puis c'est... Si ça n'existe pas encore, tu prépares la première édition, j'espère.
0: Là, pour l'instant, Gaël, je te demande juste de me dire si ce festival existe.
1: Il n'existe pas encore.
0: On négociera plus tard. Je pense qu'il n'existe pas, Gaël. Okay.
3: Est-ce que tu pourrais nous donner la réponse à l'imparfait du subjonctif ? Toute ta phrase.
0: Pourquoi pas ?
2: Écoute, moi j'ai envie vraiment d'y croire, mais je pense que tu as fabulé là.
0: Ouais, tu penses que ça n'existe pas ? Gaël pense aussi que ça n'existe pas ?
3: Moi, je vais dire oui, si.
0: Ah, malheureusement, ça n'existe pas encore, donc c'est

0: Christine et Gaëlle qui ont chacune un point. Clément, tu t'es laté sur ce coup-là. Mais par contre, le festival de l'imparfait du subjonctif n'existe pas, mais il existe bel et bien une association pour la défense opiniâtre des nains de jardin et de l'imparfait du subjonctif. Les statuts de cette association ont été déposés au Journal officiel en juillet 96. Et j'attends qu'ils créent leur festival. J'aurais déjà d'ailleurs pondu le programme. J'espère qu'ils nous écoutent.
1: Mais tu en avais déjà parlé de cette association. J'ai l'impression qu'on a déjà entendu ça sur les ondes de RBG.
0: Oui, je suis très sympathisante de cette association.
1: Ah, c'est pour ça.
0: Et de l'imparfait du subjonctif. Alors, encore une chance pour celles et ceux qui sont un peu en retard. Pour l'instant, c'est Gaëlle qui a le plus de points. On a l'habitude avec toi, Gaëlle. Alors, vrai ou faux ? Le Festival des musiques interdites réhabilite des œuvres musicales majeures interdites par les dictatures nazies et staliniennes. Le logo du festival est un nœud de fil barbelé. Ce festival, il a pour activité principale de recréer et de faire jouer des représentations d'opéras qui ont été composées par des compositeurs juifs persécutés. Certaines des représentations de ces opéras ont lieu dans l'ancien camp ghetto juif de Theresienstadt. Est-ce que ça existe selon vous ?
2: Moi, je dirais oui.
1: Ouais.
3: Non, moi, je pense que ça n'existe pas. Ouais. Surtout ce lieu-là, le lieu où ce serait organisé.
0: Eh bien, Christine, malheureusement, ça existait. Donc là, si tu veux gagner, il faut que vraiment Gaëlle se plante à la prochaine.
2: Non, même parce qu'il en reste combien ?
0: Ah non, en fait, il en reste plus qu'un.
2: Je crois que
0: non, il en reste plus qu'un.
2: Je crois que tu peux déjà m'attribuer le titre, mais
0: le
2: on
0: titre
2: va quand
0: de
2: même
0: princesse.
2: Faire.
0: Bon, allez.
1: Bah, mais c'est un point qui compte double, histoire de.
0: Le dernier point compte double parce que.
1: De mettre la belle.
0: Quand même qu'on donne une chance à notre invité. On est courtois à Radio Brogynette.
2: Je voulais pas partager mon titre de princesse. Mais...
0: bon, dernier festival, le point compte double, pour lequel vous allez devoir deviner si c'est une blague ou la réalité. Le festival de la Coupe Mulet, championnat d'Europe de la spécialité capillaire, bien connu des hipsters, se tient chaque année depuis 2019 en Belgique, dans la province du Hainaut. L'une des animations phares de ce festival, c'est la farandole des mulets. C'est l'équivalent de la chenille, sauf qu'au lieu de tenir la personne devant vous par les épaules, vous la tenez par l'extrémité des cheveux, bref, par le mulet. Autre soirée incontournable, la veillée comptait les contes des mulets une nuit. Oh. Voilà. Est-ce que ce festival existe selon vous ?
2: Alors, je sais que moi, qu'il y a le championnat des mulets, puisqu'il y a 2 ans, je crois que c'est un Breton qui l'a gagné. Je me demande même si c'est pas un gars qui cause Breton et qu'on a dû entendre.
1: Faut qu'on l'interview, hein. À Chris Meeting, à Taverne.
2: Bah, je pense qu'il a déjà, qu'il est passé au Kéléier, aux infos. Et pour moi, c'était en Belgique, quelque chose comme ça. Donc, peut-être, peut-être que c'était le championnat du plus beau mulet, mais dans le cadre d'un autre festival.
0: J'ai dit la Belgique là. J'ai dit,
2: tu l'as dit, pardon.
0: Province du Hainaut, Belgique.
2: Ah bah oui.
0: Ouais, ouais.
2: Mince, du coup, je donne peut-être un indice. Ou alors, je vous embrouille et puis à la toute fin, je vais changer ma réponse. Mais je pense que c'est vrai.
3: Alors, ça ne m'étonnerait pas des Belges. Donc j'ai dit oui.
0: Christine dit oui. Qu'est-ce que tu dis, toi, Clément ?
1: Bah, je dis oui aussi. Mais je sais que le championnat existe, parce qu'on en a déjà parlé aussi. Mais le festival, un peu comme Gaël, j'ai mes petites...
2: Ouais, moi je pensais que c'était dans le cadre d'un autre festival. Ouais. C'est pour ça que j'avais un peu le doute.
0: Bon, alors qu'est-ce que vous faites ?
2: Mais je dis oui quand même.
0: Oui. Vous dites tous les trois oui. Eh bien, vous avez tous les trois un point et même deux, puisqu'on avait dit qu'il comptait double. Mais c'est quand même Gaël qui remporte de princesse du fact-checking.
3: Bravo,
0: merci, Gaëlle.
2: Merci.
0: Tu es donc le plus fort d'entre nous pour deviner quand je raconte des cracks. Bravo à toi.
1: Est-ce que tu étais tombée sur le festival des jumeaux pendant la recherche de ta chronique ?
0: Non, je crois
1: que ça existe et que c'est même en Bretagne. Mais c'est peut-être pas un vrai festival, hein, c'est une fête.
2: La grande fête des jumeaux récemment. Il y a aussi la fête des Édouards. On a pu voir Édouard Philippe entouré de plein de gens qui s'appelaient des Édouards. Vous avez pas vu ça ?
1: Ah, ça doit être rigolo. Tu dis Édouard et t'as 150 personnes qui se retournent.
0: Ah ouais. C'est comme Radio Michel, la radio de tous les Michel, sauf que c'est un festival. Ok.
2: Eh bien, que vous appeliez Michel, que vous ayez un mulet ou non, écoutez, Radio Brogynette, j'avais une autre idée de festival, mais je me suis dit, est-ce qu'on l'attend tout de suite ? Non. En tout cas, voilà, si vous avez envie de participer à la vie associative et culturelle locale, sachez que vous pouvez aussi participer. Alors, c'est pas tout à fait un festival, mais c'est une sorte de petite fête. L'Assemblée Générale de Radio Brodjunette, c'est demain, le vendredi 12 à 18h à Pontivy, à la Maison pour tous. On va boire un coup, on va rigoler, on va discuter. Il y aura même le speech du commissaire au compte.
1: J'allais dire, c'est le truc le plus fun de toute association.
2: C'est la dernière fois que Monsieur Donard, notre commissaire au compte actuel, donc viendra nous présenter les comptes. On espère que ça va bien se passer. En tout cas, là, tu le mets bien, Amélie. Donc normalement, ça devrait très bien se passer. Donc rendez-vous.
0: Mais il est incorruptible. Oui. C'est pour ça que je me permets de le complimenter à foison, parce que je sais que de toute façon, ça glisse sur lui comme sur le dos d'un canard.
2: Il n'acceptera pas plus d'un café par an.
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2: Allez, on se recentre, on se reconcentre, puisque là ça part un peu dans tous les sens, et on se retrouve de nouveau à Malguenac pour ce festival qui aura lieu du 20 au 23 août cette année, cette édition 2026. On va parler à nouveau de la programmation, Christine, avec comme particularité, c'est qu'on a l'occasion chaque année de retrouver des noms, des artistes qui sont déjà passés, qui des fois reviennent, alors qui des fois reviennent même juste pour le plaisir, pour écouter de la musique, et qui des fois reviennent avec d'autres formules. Ce sera le cas aussi cette année.
3: Tout à fait. En fait, quand on constitue une prog, une programmation musicale, on essaie d'équilibrer les pointures. Alors, dans le monde du jazz, des pointures américaines, européennes, la nouvelle scène française, des découvertes. Nous, on met un point d'honneur aussi sur les musiciennes depuis le début. Des groupes bretons, en termes de genre musical, de l'inclassable, du foutrac, de la musique engagée, de la poésie. Voilà, c'est parce que tout à l'heure, on parlait de la dénomination Art des Villes, Art des Champs, mais on a une deuxième dénomination également pour le festival de Malguenac, c'est Jazz et Alentour avec un S. Et c'est vrai qu'on reste fidèle à cette ligne directrice, puisque de toute façon c'est le corps du métier, c'est le cœur du jazz. Les musiciens de jazz sont ouverts dans leur formation, et quand ils jouent, ils sont ouverts sur toute forme de musique. Et puis, on sait que depuis Miles Davis, depuis les années 70, avec son jazz électrique, son quintette électrique, ça s'est vraiment ouvert à énormément de genres musicaux. Ça va jusqu'au punk, jusqu'au métal, avec des effets électroniques, du hip-hop, voilà. Donc, la programmation est éclectique, parce que le jazz est éclectique aussi, quoi.
2: Alors, on va pas pouvoir citer... peut-être toute la programmation en détail, mais peut-être quelques exemples.
3: Oui, et donc pour te dire aussi que du coup, on a aussi nos fidèles. On est fidèles en amitié. C'est un échange, en fait. On fait confiance à des musiciens, les musiciens nous font confiance. Donc on a des musiciens qui viennent très souvent nous voir et qui sont devenus des pointures françaises. On pense à Théo Secaldi, un violoniste, avec son frère Valentin, qui sera avec nous cette année pour un groupe dont on va parler, c'est mon coup de cœur, Lagone Noire. On a évidemment Leïla Martial, une chanteuse qui vient d'avoir, une musicienne, vocaliste, qui vient d'avoir le prix des Victoires de la Victoire Jazz 2026. Leïla qui vient, en fait on leur fait confiance, donc ils viennent avec des projets différents, puisqu'en jazz c'est ça aussi, en fait comme ils touchent à tout, ils ont des projets complètement différents, avec des musiciens différents, des répertoires parfois différents. Donc Leïla vient également avec un, pas sous son nom cette fois, l'année dernière elle est venue avec un magnifique spectacle qui a laissé un peu les gens vraiment pantois, enfin positivement, avec son spectacle Jubila. Là, elle vient avec Antonin Lesmaris, qui est un batteur avec un beau projet. On a Médéric Collignon. Alors, lui, c'est un ovni musical. C'est le patron aussi en jazz, qui touche à tout. Il fait de la salsa, il fait du jazz des années 50, du bebop, il fait de l'électro, il fait du hip-hop, il chante, voilà. Et il viendra avec aussi un trio, Médéric, et... la grande classe, on a encore cette année Émile Parisien, qui nous aime bien et qu'on aime évidemment. C'est une grosse pointure maintenant, il n'a pas 40 ans, mais c'est vraiment la classe, Émile.
2: Et bien sûr, on peut retrouver toute la programmation donc sur le site du festival. On peut retrouver aussi sur les réseaux sociaux. Alors, est-ce que tu peux nous rappeler, Christine, le nom du site internet? Est-ce que tu as l'adresse en tête? J'essaie de retrouver là. Alors,
3: oui, c'est festival-malguenac.fr.
2: Donc festivalmalguenac.fr, ouais. Vous pourrez retrouver toute la programmation musicale. Et puis on l'a dit tout à l'heure, Christine, il y a aussi plein d'autres choses qui se déroulent autour des scènes. Tous ces moments conviviaux qui font que chaque année, on a envie de retourner au festival de Malguenac, Ardéville, Ardéchamps. Ça se passe du 20 au 23 août 2026. On se quittera sans doute en musique avec justement le groupe Lagon Noir. Mais tout d'abord, on va poursuivre et on va terminer avec une autre actualité. Alors, ce n'est pas un festival, mais c'est quand même la fête ce week-end. Amélie, tu as rencontré l'un des porteurs d'un super projet qui, après des mois de préparation et de travail, fêtera son aboutissement ce week-end.
0: Ce samedi 13 juin 2026, c'est la fête à Saint-Armel et on est avec Paul Berthoux, coprésident de l'association Ti-Armel Koumoun, pour nous raconter un peu le détail. Bonjour Paul.
5: Bonjour.
0: Alors, qu'est-ce qui se passe samedi ?
5: Eh bien, samedi, nous inaugurons officiellement notre épicerie participative que nous avons montée à Saint-Armel. Donc, c'est un projet qui a été initié par les habitants. C'est une initiative des Armélois, soutenue par la mairie et promue par la mairie. Projet sur lequel nous avons travaillé pendant de nombreux mois, en fait, puisque ça a commencé à l'automne dernier. La mairie a mis à notre disposition un local que nous avons aménagé. Et puis, il a fallu trouver des fournisseurs, les sélectionner, et ensuite mettre en place toute la structure pour permettre à cette épicerie participative de fonctionner, à savoir une association, créer une association, écrire des statuts, écrire un règlement intérieur, et entre autres choses, peindre le local, fabriquer des étagères, et tout ça avec beaucoup de bonne humeur, beaucoup d'énergie collective, et on est très content que le projet ait abouti, et on espère surtout que ça va redynamiser un peu notre village.
0: Donc toute une équipe d'Arméloises et d'Armélois qui se bouge pour créer une épicerie au sein du bourg de Saint-Armel, et vous avez été soutenu par l'association Bouge ton coq.
5: Absolument. Donc Bouge ton coq est une association qui opère au niveau national et qui accompagne les communes qui souhaitent mettre en place ce type de projet. Alors ils ont tout un catalogue en fait d'assistance. Ils commencent par nous aider dans la structuration de la démarche, puisque au départ, la première étape, ça a été un questionnaire qui a été transmis par la mairie à l'ensemble des Armélois. Sur la base des réponses de ceux-ci, la mairie s'est dit bah, il y a effectivement de la place pour ce projet. Et ensuite, elle a organisé des réunions auxquelles Bouge ton coq a participé. Et Bouge ton coq nous a expliqué comment faire sur la base des expériences déjà menées. Il y a plus de 350 épiceries participatives qui ont été installés en France, donc ils ont un certain recul et ils ont mis à notre disposition un logiciel spécifique qui pour certains peut être un frein parce que l'informatique, tout le monde n'est pas aussi à l'aise avec les générations les plus jeunes, mais c'est une grande aide.
0: Un partage d'outils et de savoir-faire de l'association Bouge ton coq, donc à destination de votre association Ti-Armel Koumoun, pour la création de cette épicerie participative. Et une épicerie participative, Paul Berthoux, c'est différent d'une épicerie solidaire.
5: Oui, parce que l'objectif, en fait, hein, c'est que chaque adhérent participe à hauteur de 2 heures au moins par mois au fonctionnement de l'épicerie. Et alors, il y a un certain nombre de tâches, des plus simples aux plus complexes. C'est-à-dire qu'on doit faire le ménage. On doit faire le ménage après chaque ouverture. Donc ça, il y a des gens qui se sont portés volontaires pour le faire. Il y a également besoin de tenir la caisse. Donc là, c'est un petit peu plus compliqué. Et puis, il faut que les rayons soient achalandés. Donc, il faut sélectionner les fournisseurs, les contacter, passer des commandes chaque semaine, et ensuite réceptionner les produits et les mettre en rayon. Et pour tout ça, on a des adhérents qui s'inscrivent sur le site pour participer au fonctionnement de l'épicerie.
0: Donc finalement, les différentes tâches qui reviennent d'habitude aux épiciers et aux épicières, vous les êtes répartis entre vous dans votre équipe. Et avant que cette épicerie participative n'existe, en fait, depuis Saint-Armel, le premier magasin d'alimentation, il est à 7 km.
5: Oui, puisqu'en fait, Saint-Armel est à l'entrée de la presqu'île de Ruisse. Et pour aller faire ses courses, il est vrai qu'on doit aller soit à Teix, soit à Sarzeau ou à Surzur. Mais toutes ces communes sont effectivement relativement éloignées du centre de Saint-Armel, ce qui pose une difficulté quand même pour les gens qui ont une mobilité réduite. Et donc on s'est dit que ça pouvait également répondre à un besoin pour ces personnes-là.
0: Un éloignement du premier magasin d'alimentation qui est donc coûteux en carbone et puis pas très adapté aux besoins des personnes non véhiculées ou moins mobiles. Et grâce à la naissance de votre épicerie participative, et à partir de samedi, cet éloignement, c'est bientôt fini. L'épicerie, elle ouvre quand ?
5: Elle est déjà ouverte. Elle est déjà ouverte depuis maintenant presque un mois. Ça fonctionne. On a effectivement encore des petits couacs, hein, et comme aime à le rappeler le coprésident Gaëtan Bourguignat, elle est imparfaite. Cette épicerie est toujours perfectible. Mais donc, on s'y emploie. Le principe aujourd'hui pour les produits frais, c'est qu'ils ne sont disponibles qu'en précommande, c'est-à-dire que les adhérents doivent, par le biais du site, passer commande de manière à pouvoir venir retirer leurs produits frais le vendredi suivant ou le mardi.
0: Et donc les horaires d'ouverture de votre épicerie participative Paul Berthou, T-Boutique à Saint-Armel, est-ce que vous pouvez nous rappeler les horaires d'ouverture ?
5: Oui, alors à ce stade, nous avons deux jours d'ouverture, le mardi de 10h à 12h30 et le vendredi de 16h30 à 19h30, créneau qui a été choisi notamment pour permettre aux actifs, on en a encore quelques-uns à Saint-Armel, de venir et de profiter de la boutique.
0: Et donc, cette épicerie, ça y est, elle est ouverte. Et samedi, vous faites la fête pour fêter ça, pour fêter le fait qu'à Saint-Armel, il y a enfin une épicerie de village. Alors, vous qui nous écoutez, vous êtes invités dès 10h30 ce samedi 13 juin à Saint-Armel pour inaugurer la nouvelle épicerie T-Boutique. Quel est le programme de ce samedi, Paul ?
5: Alors, ça va être l'inauguration officielle, donc avec la présence de notre maire, la présence d'autres élus de la région. Et puis, nous avons également le lancement d'un projet, Yellow, qui est un projet de prêt de vélo, de façon à permettre une circulation douce dans la commune. Alors le principe, très simplement, c'est mettre à disposition des vélos gratuitement pour une journée maximum aux gens qui sont de passage ou qui sont dans la commune et qui n'ont pas de bicyclette.
0: De façon à encourager les mobilités douces dans le centre-bourg de Saint-Armel, donc les nouveaux Yello, qui sont des vélos récupérés et bichonnés par l'association Oyo 56, seront prêtés pour que les gens qui seront là découvrent ce nouveau service, se promènent dans le bourg, mais il y aura aussi une course de lenteur, je crois.
5: Absolument, à l'initiative de nos camarades de Yellow, ils organisent une course de lenteur, donc c'est tout l'inverse de la trépidante vie que nous menons tous, plus ou moins, là, il va falloir profiter au maximum du temps et faire en sorte d'arriver le dernier. Et c'est un peu une ode à la vie paisible que l'on souhaite développer dans notre village et dont on souhaite faire profiter le maximum de gens.
0: Donc animer le bourg de Saint-Armel tout en lenteur et en douceur avec l'association Tiermel Kumun et avec l'association Oyo 56 qui a créé donc ces vélos. Et donc à 10h30, discours, le maire, les partenaires, etc. Course de lenteur dans l'après-midi ?
5: Non, ça va être dans la matinée également. En fait, grosso modo, c'est entre 10h30 et 13h. Course de lenteur, discours d'inauguration des uns et des autres. Nous aurons une animation musicale avec des tambours qui vont passer à plusieurs reprises dans la commune. Et enfin, un apéritif, un verre offert par notre mairie. Et le tout s'achevant à 13h. Et pendant tout ce temps-là, la boutique sera ouverte, ce qui permettra aux gens de la visiter, de se renseigner sur son fonctionnement et pourquoi pas y adhérer.
0: Mais on ne pourra pas acheter de produits samedi, c'est pas le but.
5: Non, non, parce que c'est un peu trop compliqué, d'autant que on n'aura pas forcément que des adhérents. Vendredi, et ouvrir la boutique, ça veut dire mettre en place une caisse, des formulaires d'adhésion, etc. Donc on a pris le parti de la montrer telle qu'elle fonctionne, mais il n'y aura pas d'achat possible.
0: Donc faire la fête et tenir la caisse, c'est deux tâches qui sont un peu difficiles à faire simultanément. Alors ce samedi 13 juin, c'est vraiment la fête d'inauguration de l'épicerie participative T-Boutique à Saint-Armel. Et puis si vous décidez d'adhérer, eh bien il faudra vous rendre à l'épicerie sur ses horaires habituels d'ouverture. Merci beaucoup Paul Berthoud.
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2: Et on arrive à la fin de cette émission Chant contre chant du jeudi sur le thème festival. Alors Christine Garrex, on aura l'occasion de reparler au cours de l'été, notamment de la programmation de ce festival Art des Villes, Art des Champs à Malguenac du 20 au 23 août 2026. Mais peut-être un dernier petit mot.
3: Un dernier petit mot pour dire que la singularité du festival, c'est d'offrir aux festivaliers, en venant à Malguenac, toute forme musicale. On peut écouter de la chanson à texte décalé, on peut écouter du métal, on peut écouter de la musique réunionnaise, du jazz des années 50, du rock festif, voilà. On décloisonne toutes les étiquettes et puis on prône aussi le métissage. Dans ces temps un peu durs, et avec mon petit coup de cœur, enfin mon gros coup de cœur, qui est Lagone Noire, un quartet formé avec un Burkinabé, une Réunionnaise, Anwaro, chanteuse incroyable, un bassiste Vincent Sekaldi, et puis un clavier, c'est magnifique, c'est puissant.
2: Et justement, on les écoute tout de suite pour se dire au revoir avec le titre « Liberté, connaître, oblige ». Merci beaucoup Christine.
3: Merci à vous.
2: Clément, Amélie, Kenavo.
1: À la prochaine.

0: Il est 13h03 avec juste un tout petit peu de retard, on s'en excuse. On retrouve les copines et copains d'Arvoric FM.
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59: 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Ouais, on est parti en voyage du coup.
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0: Mes amis, imaginez que tout d'un coup le pays soit envahi par des cuillères, qu'il y avait une cuillère de soupe collée dans la bouche de tout le monde dans la rue. Personne n'arrivait à l'enlever, disait bonjour du côté de la bouche, faisait des saletés en mangeant. Plus personne se fait la bise. Mais moi j'ai rêvé ça, je l'ai raconté à ma concierge. Et ma concierge, mes amis, elle a téléphoné à son ami le docteur Cheval, vétérinaire en médecine de la campagne et un des meilleurs astrologues du pays. Le docteur, il est venu tout de suite pour que je lui raconte mon rêve. Ben, j'ai descendu les Champs-Élysées. Entre les pancartes publicitées, on avait lancé des modes pour égayer le peuple. Des modes super, des modes très pop, les glupes cuillères. Les sourires cuillères, les shorts cuillères, les portes cuillères, les mini cuillères, les maxi cuillères, les slips cuillères, les déodorants cuillères. Et pour des femmes, beaux objets de luxe, du rouge cuillère, du crème cuillère, du lac cuillère, de la graisse cuillère, on va chaque semaine se faire une mise en cuillère. Ben là, j'ai commencé à m'inquiéter. Je suis allé voir au quartier latin pour avertir les grands cerveaux du pays. Mais c'était trop tard. À perte de vue, il y avait des cuirs mobiles, des cuirs civils, des cuirs de route, des cuirs de ville, des cuirs de garde, des cuirs de chasse, des cuirs de terre, de l'air, de mer, des cuirs de la Légion étrangère, des paracuillères et des cuillères pour la défense de la République. Là, j'ai commencé à paniquer. Je suis allé voir le curé Colombet. J'aimerais parler au général, j'ai dit. Mais c'était trop tard. Tout le monde autour de la porte de Saint-Pierre avait déjà son métier changé en cuillère. Et même Dieu, il avait une cuillère de soupe à la main. Alors tu pars. Il y avait des dipocuirs en mat, des bureaux cuirs au crâne, des cuirs aux poinçonneuses, des ouvrières cuilleuses, des cuirs conseillers, des cuirs attachés, des cupés, des GIR, des cadres cuillères, des polycuiréticiens et des psycho-cuiérothérapeutes. Et des cuillères marginaux. Ben ça, c'est le rêve que j'ai raconté au docteur Cheval, mes amis. Est-ce que vous savez ce qu'il m'a répondu? Roger, il a dit, les cuillères de soupe font d'excellents cendriers. On peut s'en servir pour ouvrir les bouteilles. Regardez votre image dans une cuillère de soupe. À l'intérieur, vous êtes à l'envers. À l'extérieur, vous êtes à l'endroit. Il y a des cuillères qui se cassent, il y a des cuillères qui se plient. Les cuillères sont des poissons dans la mer, les cuillères sont des oiseaux dans l'air. Mes amis, moi je suis un homme qui a fait des grands voyages dans la vie. Et partout où je suis allé, je n'ai jamais vu personne qui était mécontent de la cuillère qu'il avait. Parce que la cuillère de soupe est pratique, légère, délicate, inoxydable, élégante et contient des grandes quantités à un prix honnête. On dit, mes amis, que la musique ne nourrit pas son âme. Ben, la cuillère le fait. On dit que la musique a des charmes pour charmer même des bêtes sauvages. Ben, la cuillère aussi. Parce que, oubliez pas, mes amis, la musique nous entre par les oreilles, mais la cuillère nous entre par la bouche. Au revoir, mes amis. Je vais vous voir sur un autre jour bientôt.
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4: Pourquoi nous utilisons deux sortes d'écriture, les majuscules et les minuscules ? Comme vous le savez, l'alphabet comporte 26 lettres. Mais, à l'apprentissage de l'écriture, nous avons dû les mémoriser de deux façons, en minuscules et en majuscules. Pourquoi compliquer ? Par esthétique ? Par souci grammatical pour mieux structurer la phrase ? Eh bien non, par souci d'économie. Nos ancêtres gravaient les mots sur la pierre ou le bois, à l'aide d'un burin ou d'un ciseau. Plus tard, l'homme écrit sur du papyrus ou, mieux, sur du vélin, un parchemin de grande qualité préparé à partir de la peau de veau mort-né. Or, le papyrus était rare et le vélin coûtait cher. Sous Charlemagne, les moines bénédictins modifient leur écriture pour des lettres plus petites. Ceci afin que les textes prennent moins de surface, permettant d'économiser sur le support. Ainsi, la pratique de l'écriture en minuscules s'est peu à peu répandue.

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2: Et oui, c'est bien chant contre chant que vous écoutez sur les ondes de Radio Broadjunet. Comme tous les jeudis, on est en direct de notre studio de Pontivy. Il est midi tout pile, midi 01 sur notre horloge de notre beau studio. Parce qu'on est bien en direct, alors en décalage de 6 heures si vous écoutez la rediffusion. Auquel cas, il est 18 heures passées de quelques secondes. Toujours est-il que je suis accompagné d'Amélie et Clément. Salut.
3: Salut.
4: Salut Gaël.
2: Et puis, chant contre chant, c'est parti.
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2: La semaine dernière, on vous proposait une émission estivale. On va juste ajouter une petite lettre aujourd'hui. Et pendant une heure, on va parler festival. Alors, quand on pense festival, on va penser Woodstock, vieille charrue, mur d'enceinte et marée humaine. Alors, on verra que c'est pas toujours que ça. Et pour en parler ensemble aujourd'hui, on accueille parmi nous Christine Garex, qui depuis plusieurs années fait partie de l'équipe d'organisation du festival de Malguenac Jazz et Alentour. Bonjour Christine.
6: Bonjour.
2: Alors avant toute chose, on va répondre à une question que l'on s'est posée il y a une semaine dans l'émission Crazy Mintin'. Mais au fait, c'est quoi un festival? Alors voici ce que nous dit Wikipédia. Un festival est une manifestation à caractère festif, organisée à époque fixe et récurrente annuellement, autour d'une activité liée au spectacle, aux arts, aux loisirs, d'une durée d'un ou plusieurs jours. Donc voilà, ça c'est une définition un petit peu un peu froide,
4: un peu rigide,
2: du festival.
4: Pas très festive.
2: Ouais, c'est ça. Et puis ça veut dire que les biennales ne sont pas des festivals. Ça veut dire que ça peut ne durer qu'une journée, alors peut-être qu'une heure. Bon, à définir peut-être encore plus ensemble, mais surtout d'un point de vue personnel, vous autour de la table, ça représente quoi un festival? Quel est votre rapport avec ce type de manifestation? Peut-être des premiers souvenirs de festival. Et Christine, on va peut-être commencer avec toi. Avant de rejoindre Malguenac, qu'est-ce que c'était pour toi les festivals?
6: Bah, j'essayais de réfléchir tout à l'heure quand tu m'as dit, quand tu m'as parlé de ça. Écoute, les premiers festivals, je sais pas trop. Dans mon enfance, j'y allais pas. Moi, j'ai découvert la culture quand j'ai débarqué à Lorient. Donc, j'ai découvert le festival interceltique. Mais ce n'est pas vraiment un souvenir que j'ai envie de mettre en avant. C'est plutôt, c'est plutôt les rencontres, les choses bizarres qui arrivent, les choses des surprises. Et pour moi, les festivals, pendant longtemps, c'était les arts de rue. Mmh. Festival d'art de rue. Voilà. J'ai fait des magnifiques découvertes. On en reparlera peut-être après, mais pour moi, le festival, c'était ça. C'était ce qui se passe dans la rue et trucs bizarres qui arrivent pendant le festival.
2: Alors, c'est vrai qu'on va beaucoup parler musique et festival de musique aujourd'hui, mais il y a bien sûr tout plein de festivals différents, parfois un peu surprenants. On en parlera tout à l'heure avec toi aussi, Amélie. Moi, c'est vrai que festival, j'ai aussi eu l'occasion, mais seulement une fois, de faire toute une journée dans un festival de cinéma. Donc, c'était à Deauville. J'avais pu gagner des places, donc j'avais pu enchaîner plein de séances. Et c'est vrai que c'est une autre façon aussi de vivre et de découvrir cet art-là. Et Christine, tu évoquais des choses bizarres, des découvertes. Alors on aimerait bien avoir quelques exemples.
6: Bah oui, en fait, quand on va par exemple au tombé de la nuit, parce que moi j'ai vécu à Rennes, au tombé de la nuit ou à Aurillac, ou au phare à l'époque, ça s'appelait le phare avant les RIA à Morlaix, c'était le festival des arts de rue, c'était la scène du fourneau qui organisait ça à Morlaix, et en fait on savait pas si c'était des choses organisées ou si ça faisait partie des spectacles organisés ou si c'était quelque chose qui voilà, par exemple une bagarre, des gens bizarrement habillés dans une rue, et c'était quand même assez folklore, et on se dit mais est-ce que c'est vrai, est-ce que c'est des vrais gens ou est-ce que c'est un spectacle. Voilà, moi j'aimais bien ce genre de choses.
2: Donc c'est-à-dire ouais, des gens qui se tapent en pleine rue et puis 300 personnes autour qui disent oh bravo, oh, c'est bien fait. Hein.
4: Le festival de l'ambiguïté, ouais. Tous les ans, à Tousiol-sur-Agout.
2: Et toi Amélie, côté festival? ton histoire.
4: Moi, j'ai grandi dans un village qui n'est pas très loin d'Avignon.
2: Ah oui.
4: Et Avignon, c'est une ville qui vit beaucoup autour de son festival, un peu comme Lorient, sauf que le festival d'Avignon, c'est beaucoup plus prout-prout que le festival de Interceltique de Lorient. C'est pas tout à fait le même genre de public. Mais en tout cas, ouais, moi, tous les ans, quand c'était l'été, l'école se terminait fin juin. Là, on nous envoyait chez notre mamie à Noirmoutier pour tout l'été. Et ma mère disait, chouette, pendant que vous n'êtes pas là, après le boulot, je vais pouvoir aller au festival. Et je me disais, mais c'est quoi le festival? Et donc, en fait, j'ai découvert ça adulte, puisque enfant, je n'y suis pas allée. Mais ma mère, qui travaillait très dur toute l'année, en fait, c'était son meilleur mois de l'année parce qu'elle se couchait hyper tard, parce qu'elle allait à des espèces de pièces expérimentales, le soulier de satin pendant 6 heures toute la nuit après une journée de travail. Ça s'enchaînait très bien et ça la nourrissait en fait pour le reste de l'année. Elle était très contente, c'était le festival, mais je savais pas ce que c'était. Et quand j'étais grande et que j'ai découvert que c'était vraiment super chouette, je me suis dit dommage que j'ai passé autant de temps à Noirmoutier finalement, où il se passait pas grand chose, où je regardais beaucoup les feux de l'amour avec ma mamie. Mais bon, voilà, hein, pas de regret, maman, je comprends, tu avais envie de t'amuser si tu nous écoutes.
2: Et toi Clément?
3: Le premier festival que j'ai fait, c'était à Saint-Élo, le Télocalisé, un festival qui était très chouette, assez jeune. Je crois que c'était géré par l'association des jeunes de Saint-Élo et ça n'existe plus parce que les jeunes, ils ont fini par grandir. Et c'était un très très chouette festival. En plus, j'étais au lycée à cette époque, donc c'était la première fois que je partais un petit peu à l'aventure pour découvrir de la musique avec des copains, copines, avec mon papa qui était dans le coin, mais un petit peu à distance aussi, histoire de me surveiller, mais sans être trop présent, mais pouvoir si tout allait bien. Et je pense que j'ai tellement aimé que j'ai décidé d'en faire mon métier, parce que après j'ai commencé à enchaîner les festivals les Fechnoz, et je me suis dit c'est vrai que c'est top, et j'ai commencé comme ça à rattraper le son d'abord dans l'audiovisuel, le son en radio bien sûr ici avec RBG, et puis travailler aussi, faire de la sonorisation au festival. Ça s'est goupillé comme ça quoi. C'est vraiment l'émerveillement de la musique, des rencontres, comme disait Christine, on rencontre plein de gens des fois qu'on recroise pas, mais avec qui on va échanger sur des sujets, et puis certaines personnalités qui sont très très décousues,
2: surprenantes.
3: C'est vrai, puis comme il y a le côté festif, il y a un petit peu d'alcool, voire un peu plus des fois. Donc, c'est un espèce de... Enfin, c'est quelque chose de très humain, en fait, un festival. C'est quelque chose de chouette.
2: Notamment les personnes qu'on peut croiser à 5h du matin dans le camping du festival. Alors, est-ce que vous êtes des habitués des campings?
3: Non.
2: Non.
4: Ah ouais, moi j'ai passé beaucoup de temps dans des campings, mais pas dans un cadre de festival.
2: Pas camping de festival.
6: Non, pas trop non.
2: Et sinon plus. Ah ouais, moi j'ai quand même de bons souvenirs. Alors ça c'est à 18, 19, 20 ans, mais ça le festival se termine, les concerts se terminent, et puis il y a une autre fête qui se poursuit autour du camping. Pas mal de gens. Trop alcoolisé, sans doute aussi.
3: C'est souvent un festival dans le festival, dans les campings. Il y a des personnes, je sais qu'aux Vieilles Charrues, qui se donnent rendez-vous à l'occasion des Vieilles Charrues, mais dans d'autres festivals aussi, et qui ne vont jamais écouter les concerts et qui restent juste entre potes sur la pelouse du camping avec leur caravane et leur tente en train de boire du matin au soir. Ils ont dit qu'ils ont été à ce festival-là, mais n'ont pas dépassé les files d'attente.
4: Mais c'est vrai que les festivals, c'est l'occasion de, quand on vit dans une petite ville, de rencontrer plein de gens de passage qui sont pas là le reste de l'année. Donc même si tu vas pas aux événements du festival en eux-mêmes, si tu squattes dans le camping ou si tu restes dans ta ville pendant l'été au moment du festival, des fois ça te permet de faire des super belles rencontres, même si t'as pas de quoi aller à tel ou tel concert. C'est ça aussi que je trouve super. Enfin, je trouve que c'est vraiment une chance pour les lieux quoi, pour les habitants. Des lieux aussi, qu'il y ait des festivals dans ce sens-là.
2: Et voilà, parce qu'on parle aussi d'événements locaux. En Bretagne, les festivals sont aussi l'occasion parfois de faire vivre les traditions et le patrimoine culturel breton. Exemple avec le festival Ficelle à Rostrenin. On va entendre tout de suite une interview de Jeannot Lecause par Monique Lebulch. C'était il y a 35 ans.
7: Pour Ficelle à Rostrenin et Monsieur Lecause, je crois plus de candidats que les années précédentes.
8: C'est vrai, ça a été un très très bon festival. Bon, le festival a commencé déjà donc depuis hier soir avec une messe à la mémoire de Lomique Deniou qui a été président du cercle de Rostrenin pendant au moins 30 ans. on lui devait bien ça. Il a fait beaucoup pour le cercle de Rostana. Il a fait également beaucoup pour la Bretagne. Et c'est vrai que c'est une chose très importante pour nous. Bluetooth, cercle et Bluetooth breton en général. Que ce soit Cornoyer, que ce soit Vanté, que ce soit Trégorois. Lomix a été une personne qui a su faire, qui a su dire et qui a su créer.
7: Oui, je crois qu'il a été le porte-parole de notre héritage breton qui était musical et dansant.
8: C'est vrai, on est arrivé une génération après Lomix, il y a donc une vingtaine d'années. Et c'est vrai qu'il y a eu un moment, la Bretagne, la tradition ont un petit peu chuté. Et je pense que la génération à Lomix de New, entre autres, a su refaire une Bretagne, a su recréer la danse, a su remotiver les gens. Et je pense que ça, c'est une chose qu'on ne peut pas oublier.
7: Non. Donc, avec Lomix de New comme maître, comme grand maître, aujourd'hui, c'est qui vous a apporté un plateau quand même important aujourd'hui, ici.
8: Ben, je ne sais pas, vous avez vu le plateau qu'il y avait à Rostrelin aujourd'hui. Il y avait un plateau vraiment exceptionnel. On a eu 3 poules de danseurs de 16-35 ans. On a eu autant de femmes. On a eu des catégories diverses, de moins jeunes, de plus jeunes. Ça a été vraiment un plateau exceptionnel. On a commencé donc vendredi soir par la messe à Lomix. On a eu un fest-dance hier soir qui nous a attiré 500 personnes. Hier après-midi, on a fait un stage de danse ficelle. Donc, il y avait donc des gens qu'on initiait à la danse, des gens qui savaient danser parce qu'ils venaient danser aujourd'hui et qui ont un petit peu, si vous voulez, améliorer un petit peu le style de leur danse. On a eu une centaine de stagiaires hier après-midi. Hier soir, je vous ai dit, on a eu 500 personnes au fest-dance. Ça a été un truc génial, vraiment un fest-dance génial. Bon, on a continué ça cet après-midi. Vous avez vu un petit peu le festival qu'il y a eu. Il y a eu une quantité de maîtres danseurs. Je dis vraiment des maîtres danseurs. C'était un petit peu la finesse de la Bretagne et du pays ficelle qui était là aujourd'hui.
7: Justement, est-ce que vous n'avez pas peur que ça arrive à un professionnalisme si important? Est-ce que vous n'avez pas peur que celui qui veut se lancer, il n'est pas un petit peu, soit pas un peu intimidé?
8: Non, je crois que les gens qui ont envie de danser le ficelle, finalement, n'ont pas la grosse tête. C'est une danse traditionnelle, c'est une danse de terroir. Les gens la font, la danse avec leur cœur, aussi avec leur corps, parce que les pieds, vous avez vu aujourd'hui, c'est quelque chose de très important. Mais je pense que l'âme est d'abord là. Et les gens ne prennent jamais la grosse tête.
7: C'est vrai?
8: Jamais.
2: Et 35 ans plus tard, le festival Ficelle existe toujours à Rostrenin cette année du 25 au 30 août. Et un festival qui prendra donc le relais du festival de Malguenac. Alors Christine, un peu d'histoire. Ce festival que tu représentes aujourd'hui, quand et comment il est né?
6: Alors il est né, ben, c'est toujours un peu le festival de musique. C'est toujours un peu des amis qui se disent, tiens, pourquoi on ne ferait pas un concert? Et puis petit à petit, les concerts s'enchaînent. Et puis l'année d'après, on se dit, ben, pourquoi on ne ferait pas un festival? C'est ce qui s'est passé avec Renan et Cécile, originaires de Rennes, qui ont débarqué dans les années fin 90 à Malguenac, au Moustoir exactement. À côté de chez eux, donc à côté de la chapelle, il y a un grand espace où il y a le comité des fêtes qui organise le pardon de la chapelle. Et puis en 98, ils ont commencé à organiser des concerts. Et puis, au fur et à mesure, ça s'est enchaîné et ça ne s'est pas arrêté depuis 98. Le seul changement, c'est que, en fait, il faisait très très froid. C'était toujours le troisième week-end de août, et comme il faisait très froid, ils en ont parlé à la municipalité, qui leur a proposé de s'installer dans le bourg, dans le gymnase, à partir de la quatrième ou cinquième année.
2: Voilà un gymnase qui a commencé à accueillir le festival, et puis qui était, alors j'allais dire défiguré, mais non, transformé. Pour chaque édition, c'est vrai que dans le gymnase qu'il y avait encore il y a quelques années, quand on entrait dans cette salle, on n'avait pas du tout l'impression d'être dans un gymnase. Et ça fait partie aussi des choses qui étaient réalisées par des bénévoles.
6: Tout à fait, oui, bah en fait, le gymnase, comme on le sait, l'acoustique est vraiment mauvaise. Donc, on installait des pendrillons, mais des dizaines et des dizaines de pendrillons au sol, au plafond, sur les murs. Donc, ça faisait comme une tente touareg. Et quand on entrait, c'était noir. Et ça faisait vraiment, une scène de jazz, en fait, un caveau de jazz. Et musicalement, acoustiquement, visuellement, c'était très, très marrant. Ouais.
2: Alors aujourd'hui, là, on parle du festival de Malguenac. C'est vrai que généralement, les gens dans le coin ont l'habitude de l'appeler comme ça, mais il peut être dénommé par plusieurs appellations.
6: Oui. Alors la première dénomination, c'est Art des Villes, Art des Champs, parce que l'objectif que j'ai pas dit tout à l'heure, c'est l'objectif de Cécile Ronan et une troisième personne, C'était de... Parce que ce qui se passait... Alors, ils n'étaient pas très musique bretonne. Ils ne le sont toujours pas. Et en fait, ils avaient envie... là où ils habitaient, en fait, il n'y avait pas la musique qu'ils écoutaient. Ils étaient plutôt rock progressif, jazz rock, voilà. Magma, tout ça, tout ça. Et ils se sont dit, bah, on va organiser des concerts qu'on a envie d'écouter, quoi. Et c'est comme ça que j'ai perdu le fil, mais c'est comme ça qu'ils ont voulu.
2: Et que le nom a été trouvé.
6: Voilà, oui, oui, oui. Et donc, c'était aussi proposer des concerts qu'on voit plutôt dans les salles de spectacle, dans les grandes villes, dans la campagne, d'où ville et champ. Et puis, l'idée aussi que Malguenac soit. Alors, peut-être pas tout de suite en 98, parce qu'il n'y avait pas vraiment de les structures. Les salles, mais c'est devenu très vite un festival pluridisciplinaire qui décloisonne vraiment les disciplines artistiques en proposant une exposition collective, des ateliers de pratique artistique, des masterclass, voilà, des spectacles pour les enfants au départ, voilà, beaucoup de choses. Donc art au pluriel, art des villes, art des champs.
2: Et justement, ce côté pluridisciplinaire, on parlait tout à l'heure avec Amélie, peut-être de certaines images que peuvent avoir des festivals, peut-être un peu plus populaires pour le festival interceltique, peut-être plus, alors tu disais une image un peu plus prout-prout concernant le festival d'Avignon. C'est vrai que quand on parle du jazz, le jazz a un cliché qui lui colle parfois à la peau, c'est celui d'être un peu élitiste. Est-ce que le fait d'avoir ouvert un peu sur d'autres activités, c'était aussi dans le but de dire, bon ben voilà, même si ça peut vous faire peur le jazz, venez quand même.
6: Oui, il y a ça, de vraiment proposer, parce que tous les bénévoles sont très demandeurs aussi de culture, de spectacle, de plein de choses, vraiment pour s'enrichir un peu la tête. Mais c'est aussi dans la programmation musicale qu'on voit que Malguenac n'est pas du tout élitiste. C'est à la fois une programmation très exigeante, très festive en même temps, et très, très populaire en fait. Et c'est vrai qu'on voit la différence avec d'autres festivals. Moi j'ai beaucoup voir d'autres festivals, rien que celui de Vannes, alors avant l'existant, mais quand c'était au Jardin de Limur, c'était... En fait, il n'y avait pas d'ambiance. On allait au concert, on allait s'asseoir, on voyait des super concerts, hein. Voilà, des Volants, Chris Potter et tout ça. Mais on assistait au concert, la buvette fonctionnait pratiquement pas, et on repartait. Alors que chez nous, la programmation est super, mais il y a aussi toute cette convivialité, ce côté festif, où on danse jusqu'au bout de la nuit. Donc il y a les deux.
2: Oui, effectivement, on va avoir des concerts auxquels on va assister plutôt assis, et d'autres pour lesquels on va danser. Alors ça... justement nous donner une petite transition avec un premier titre qu'on va pouvoir découvrir maintenant, donc des artistes qui sont programmés dans cette édition 2026 du festival de Malguenac. Je rappelle que le festival c'est du 20 au 23 août, alors peut-être que tu peux nous en dire un petit mot. Il s'agit du groupe King Salami and the Cumberland Three.
6: Alors oui, alors c'est un... Ils sont trois. C'est du rock. C'est du rock garage. À Malguenac, on écoute beaucoup de rock, on écoute beaucoup de blues, de rhythm and blues. Là, ça va être sous la deuxième salle, hein, donc le chapiteau. Et ça va être très dansant. C'est en créole. Le chanteur chante en créole. Ben, on va écouter...
2: Et bien on écoute tout de suite King Salami and the Cumberland Three, à retrouver le 22 août à Malguenac. Et là, on écoute Ma You You Girl.

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1: Vous écoutez Chant contre chant, on est toujours en direct et on continue à parler festival sur le territoire. On va maintenant aller du côté de Malétroit avec un festival historique, on peut dire. On écoute tout de suite Damien.
2: Le festival au Pont du Roc est né en 1989. Donc c'est un événement qui est très ancien. Et sa singularité, c'est qu'il est attaché au groupe de rock, qu'il soit français ou étranger. Après, avec le temps, le festival au Pont du Roc s'est ouvert à d'autres styles musicaux pour intégrer de la pop, du rap, de l'électro, du reggae, des groupes festifs à tendance chanson française. Ce qui fait donc la différence avec potentiellement d'autres festivals, c'est son histoire très marquée et aussi sa capacité à rebondir en cas de difficulté. Le festival au Pont du Roc est composé de bénévoles, d'un conseil d'administration, de 800 bénévoles qui viennent donner un coup de main avant, pendant et après le festival. On est très attaché à cet esprit rock et indépendant que j'ai évoqué au tout départ et à cette capacité en do-it-yourself de faire les choses par nous-mêmes. En total, dans la mesure du possible, en totale autonomie, en intégrant des jeunes qui viennent découvrir aussi le festival au Pont du Roc. Donc un seul permanent, une stagiaire ou un stagiaire qui vient nous donner un coup de main pour la préparation du festival en amont. Et puis surtout un investissement très fort de la part d'un ensemble de nombreux de bénévoles. Ça c'est ce qui fait le comme beaucoup de festivals d'ailleurs, hein, c'est ce qui fait le charme de l'organisation d'un événement comme celui-là. C'est une question importante, les enjeux d'un festival. On sait la difficulté des festivals de continuer à exister tout en conservant une vraie identité musicale. Et c'est ce qui nous arrive aussi. Donc on essaye de tenir à la fois un festival qui attire un public ou des publics, puisqu'il y a différents types de publics, on peut aimer le rock ou d'autres styles musicaux. Et donc cette difficulté d'existence des festivals aujourd'hui fait que nous aussi, nous connaissons des difficultés. Mais c'est cette capacité que j'ai évoquée tout à l'heure à rebondir qui fait la force du festival au Pont du Roc. On a fait un concert de soutien parce qu'on a eu des difficultés après le festival 2025, un concert de soutien en novembre qui a super bien marché. Les gens étaient hyper contents, beaucoup de groupes de rock qui correspondent un peu à notre ADN, évidemment, qu'on retrouve d'ailleurs cette année dans la programmation avec John Butler notamment, mais aussi Inspecteur Clouseau, Les Vampas et Silencers, Cashmere, des groupes qui nous et des découvertes comme Fragile ou The Blue Water Pot qui ont déjà un peu roulé leur boss et qui sont déjà venus au Pont du Roc. Il y a ce qui nous caractérise musicalement et puis il y a d'essayer de tenir, de résister comme on dit. Résister, c'était le mot d'ordre après le festival 2025. Résister à une tendance générale de difficulté des festivals à continuer à exister. Mais on veut résister tout en conservant une vraie identité. Une vraie approche culturelle, musicale. C'est très important cette notion-là.
1: Festival au Pont du Roc de Malétroit, les 31 juillet et 1er août 2026. Alors Christine, toi qui es dans les coulisses d'un festival, celui de Malguenac, qu'est-ce que ça t'évoque, ce qu'on vient d'entendre, notamment par rapport à cette approche sur la musique, et peut-être aussi la question de cette crainte, cette angoisse qui doit revenir d'une année sur l'autre, de est-ce qu'on aura les sous, est-ce qu'on aura les finances nécessaires pour continuer ?
3: Alors on est très proche dans l'esprit du festival de Malétroit. J'ai évidemment apprécié ce qui est dit autour de l'esprit do it yourself. Hein. On est des bricoleurs en fait, des bricoleurs de la culture. On essaie de s'appuyer sur les compétences de chacun. Alors nous on est bénévole à 100% depuis 2012. Excepté bien sûr les gens qui travaillent pour nous, les techniciens sur le festival et puis les communicants. Mais sinon, on est vraiment une équipe 100% bénévole. Nous concernant, évidemment, les subventions sont très importantes, mais avec la billetterie, avec ce qu'on fait avec notre festival, parce que c'est vraiment le temps fort de l'association Polyculture, on est à 60% en fait, notre propre billetterie. Donc on est quand même pas mal en termes de gestion économique.
1: Oui, et puis des éditions dont la plupart des soirées affichées complets ces dernières années.
3: Alors c'est depuis peu, hein, ouais, c'est depuis 2024, hein, parce que la grosse année que j'ai pas vécue, moi, alors c'était je crois en 2007 quand le festival a accueilli Archichep, la grosse pointure américaine, et là ils ont fait complet, ils ont pas compris ce qui se passait, ça venait de tous les coins, et c'est vrai que depuis 2024, on fait complet les vendredis et samedis, ça achète beaucoup en ligne. Donc on est très très très content. Ouais.
1: Alors bien sûr, il y a la programmation qui est pour beaucoup, on va en parler juste après. Pour toi, qu'est-ce qui attire aussi et qu'est-ce qui fait qu'on a envie d'y revenir à Malguenac?
3: En fait, j'ai l'impression que le public nous fait confiance. Je dirais pas que c'est une marque, parce que le mot marque, c'est pas terrible, et c'est pas si connu que ça, mais le Malguenac, ça a son esprit. Les gens connaissent le festival de Malguenac, de loin ou de près, et ils savent qu'ils peuvent nous faire confiance, en fait. Des gens n'écoutent pas de jazz, n'écoutent pas forcément beaucoup de musique non plus, mais ils vont venir pour faire des découvertes. Voilà. C'est un festival qui s'est fait petit à petit grâce au bouche à oreille. Le bouche à oreille des festivaliers. On parlait de la convivialité, de la qualité, parce que nous, on met vraiment un point d'honneur à la qualité de l'accueil des gens, de l'accueil des musiciens, la qualité de la programmation exigeante, festive, la bouffe, c'est très important, voilà, l'accueil, la convivialité, comment on dit bonjour aux gens, on va vers les gens, le bouche à oreille des musiciens, puisque avec l'acoustique, avec les techniciens qui sont très compétents, on a depuis des années le régisseur de Magma avec nous qui fait l'Olière. On a des entreprises locales qui nous soutiennent aussi. Enfin, c'est un soutien mutuel. Voilà, on travaille avec des techniciens locaux, le public, les musiciens, voilà.
1: Et tu évoquais la renommée, le gage de confiance que représente Malguenac et le fait que voilà, ce soit un festival qui soit reconnu au-delà des frontières du pays de Pontivy. Toi, par exemple, Christine, est-ce que tu te souviens de comment tu as entendu parler de ce festival la première fois?
3: Alors, tout à fait. C'était à Villejean. J'habitais à Rennes, c'était en 2007, c'était à la fac de Rennes, et je vois en mois de juin, je vois une affiche. Alors j'écoutais beaucoup déjà de jazz, et notamment un groupe qui s'appelait EST Trio, Esbjørn Svensson Trio, du nom du pianiste Bjørn Hersen, le pianiste norvégien. Je vois une affiche avec ce nom là, je me dis c'est incroyable, mais c'est où Malguenac? Et moi en fait à l'époque j'allais beaucoup, c'était sur le même week-end, j'allais au Rendez-vous de l'Erdre à Nantes, qui était un magnifique festival gratuit, jazz et nautique. Et du coup je vois là ce nom de Malguenac, et il s'avère que le pianiste, en 2007, le pianiste a eu un... Donc c'est un groupe qui a vraiment révolutionné la musique européenne, le jazz, puisque oui, c'est des musiques électro, c'est du jazz fusion. Donc on est dans les années 2000. Un trio, hein, basse, contrebasse, batterie, piano. Vraiment très mélodieux, comme le jazz lyrique, j'aime beaucoup, voilà. Puis malheureusement, le pianiste a fait un accident est mort dans un accident de plongée au mois de juin de cette même année. Et du coup, le festival que je connaissais pas à l'époque, Ronan, entre autres, est allé chercher d'autres musiciens pour remplacer. Donc il a trouvé un remplaçant qui est devenu une énorme tête d'affiche, puisque c'est Avishai Cohen, le contrebassiste, qui est venu à Malguenac en 2007. Ou 2008, je ne sais plus trop. Voilà.
1: Et toi, Clément, tu nous disais pendant qu'on écoutait une musique, donc que les micros étaient coupés, qu'un de tes plus beaux concerts jusqu'à présent, c'était à Malguenac. Peut-être le meilleur concert de ta vie.
4: Ouais, et justement, c'était le groupe qui a pris la relève de ST, c'est Rimden, je ne sais pas comment on le prononce exactement, à Malguenac, mais sans savoir qu'il était programmé, j'étais arrivé à Malguenac dans le cadre d'un de mes stages à l'époque avec RBG, donc j'avais pas très très bien préparé mes petits reportages, et je découvre sur place au moment même du concert que Rimden jouait. Et ouais, je crois que j'ai eu un espèce de d'effet waouh incroyable. J'ai jamais eu cette sensation en regardant un concert, et c'était vraiment exceptionnel. Et je trouve ça fort du coup aussi que le festival ait réussi à programmer Rimden après l'histoire tragique du décès du pianiste original, et que ce soit fait presque peut-être pas 20 ans, mais à un anniversaire presque rond. C'était quelque chose de très très fort.
1: Alors tu parles d'anniversaire, si je compte bien, Malguenac le festival va bientôt fêter ses 30 ans, dans 2 ans, c'est ça ?
3: L'année prochaine, l'année 30e prochaine. Édition.
1: L'année ouais. prochaine, 30e édition. Ouais. Bon, vous allez marquer le coup, j'imagine.
3: Ah bah j'aimerais bien, ouais.
1: Bon, de toute façon, on aura l'occasion d'en reparler. On va continuer à parler aussi de l'édition 2026 dans quelques minutes. Mais d'abord, Amélie, je crois que tu vas nous faire jouer.
5: Eh oui. Alors vous connaissez ma réputation de mythomane peut-être. Je vais vous faire jouer, je vais vous donner des noms de festivals, des principes de festivals. Vous allez essayer de savoir si je les ai inventés ou s'ils existent encore, puisque un festival, on le sait, c'est une grosse fête, et faire la fête, ça peut prendre à peu près n'importe quel prétexte, du moment qu'on a décidé que ce serait la chouille, toutes les raisons sont bonnes ou presque. Alors voilà, je vous propose de passer en revue un certain nombre de festivals insolites, réels ou inventés par moi. Je vous donne le nom, le descriptif de ce festival, quelques petits points de son programme, et là vous dites soit vrai, soit faux. Moi, je compte les points, d'ailleurs je suis en train de me faire un petit schéma sur ma feuille. Clément, Christine, Gaëlle, et puis eh bien, la personne qui remporte le plus de points gagnera à la fin de cette chronique, à la fin de ce jeu, le titre honorifique de princesse du fact-checking, titre actuellement détenu par notre collègue Audrey Tréhin, qui covoiture régulièrement avec moi sur la route Lorient-Pontivy, et à qui malheureusement je raconte à peu près n'importe quoi sur le trajet, puisque comme elle a les mains sur le volant, elle n'a pas accès à son téléphone, elle ne peut donc pas vérifier la véracité de mes dires, mais elle a un tel instinct de fact-checking que même sans les mains, elle est capable de deviner si je mens. Alors, vous êtes prêtes ? Prêts ?
1: Oui.
5: Donc, pour le titre de princesse du fact-checking, premier festival, la Pourcaillade, est la célèbre fête du cochon de Trie-sur-Baïse dans les Hautes-Pyrénées. Trie-sur-Baïse a été le plus grand marché au porcelet de France et d'Europe dans les années 70. Au programme du festival, championnat de France du cri de cochon, championnat de mangeurs de boudin, concours de lancers de cochon en peluche, course de porcelet et concours de découpe de saucisson. Est-ce que ce festival existe selon vous, Christine ?
3: Moi, je dis faux.
5: Clément, Gaëlle. Tu dis faux, Christine ? Ouais.
1: Alors des fêtes du cochon, pour de très mauvaises raisons, il y a certaines fêtes qu'on a vu fleurir ces dernières années. Là, c'est lié à une histoire dans les années 70. Moi, je trouve que... Tu peux nous rappeler le titre ?
5: Sachant que parfois, les très bons menteurs comme moi, pour inventer des mensonges, s'inspirent de la vérité.
1: Bah, bien sûr.
5: La Pourcaillade à Trie-sur-Baïse.
1: La Pourcaillade. Ah, moi, j'ai quand même envie que ça existe, la Pourcaillade.
4: Moi, je veux y croire aussi. Avec le lancer de cochon en plus.
5: Eh bien, c'est Gaël et Clément qui ont eu le juste instinct là-dessus. Il faut dire aussi qu'ils sont plus habitués que Christine à me côtoyer et donc à côtoyer mes bobards.
1: À imiter le cochon.
5: Non, mais à côtoyer la menteuse que je suis. Donc, je mets un point à Gaël, un point à Clément, 0 point à Christine. Mais ne t'inquiète pas, Christine, tu vas peut-être pouvoir te rattraper. Deuxième festival, vous allez devoir deviner s'il existe ou pas. Il s'agit du festival de l'imparfait du subjonctif et du nain de jardin qui se tient tous les 2 ans au village de Montpazier en Dordogne. Donc ce festival, il se présente, je cite, comme l'occasion de pratiquer l'imparfait du subjonctif dans la langue parlée et d'inciter à cette pratique par l'exemple opiniâtre, mais aussi de défendre l'art du kitsch pumilo-horticole. Au programme, atelier de rénovation de nains de jardin, bien sûr, mais aussi joute verbale à l'imparfait du subjonctif. Cette joute verbale, elle est intitulée « Je te tiens, tu me tiens » par le subjonctif. Le premier qui craque et qui repasse à l'indicatif a perdu. Les deux compétiteurs doivent dialoguer sur un thème imposé. Alors attention pour celles et ceux qui voudraient boire un coup, les festivalières et festivaliers ne sont servis à la buvette que s'ils emploient l'imparfait du subjonctif dans leur commande. Exemple, j'aimerais que vous me servissiez un demi de bière blonde. Autre temps fort du festival, le défilé de nains de jardin dans plusieurs catégories, donc le nain renaissance, le nain troisième république, le nain symboliste, le nain des colonies, le nain cycliste du Périgord et le nain tragique. Enfin, dernier événement très attendu.
4: Et le n'importe quoi ?
5: Il n'y a pas le n'importe quoi, non. Et dernier événement très attendu, le tribunal des barbarismes, une cour solennelle qui siège sous la halle du village de Montpazier. Les accusés sont traduits en justice pour avoir prononcé au cours de l'année écoulée des phrases barbares telles que « je voulais qu'il se garde dans l'impasse ». Voilà. Est-ce que...
4: Le n'impasse.
5: Est-ce que vous pensez que le festival de l'imparfait du sub-

0: Mais par contre, le festival de l'imparfait du subjonctif n'existe pas, mais il existe bel et bien une association pour la défense opiniâtre des nains de jardin et de l'imparfait du subjonctif. Les statuts de cette association ont été déposés au Journal officiel en juillet 96. Et bah, j'attends qu'ils créent leur festival. J'aurais déjà d'ailleurs pondu le programme. J'espère qu'ils nous écoutent.
1: Mais tu en avais déjà parlé de cette association. J'ai l'impression qu'on a déjà entendu ça sur les ondes de RBG.
0: Oui, je suis très sympathisante de cette association.
1: Ah, c'est pour ça.
0: Et de l'imparfait du subjonctif. Alors, encore une chance pour celles et ceux qui sont un peu en retard. Pour l'instant, c'est Gaëlle qui a le plus de points. On a l'habitude avec toi, Gaëlle. Alors, vrai ou faux ? Le Festival des musiques interdites réhabilite des œuvres musicales majeures interdites par les dictatures nazies et staliniennes. Le logo du festival est un nœud de fil barbelé. Ce festival, il a pour activité principale de recréer et de faire jouer des représentations d'opéras qui ont été composées par des compositeurs juifs persécutés. Certaines des représentations de ces opéras ont lieu dans l'ancien camp ghetto juif de Theresienstadt. Est-ce que ça existe selon vous ?
2: Moi, je dirais oui.
1: Ouais.
3: Non, moi, je pense que ça n'existe pas. Ouais. Surtout ce lieu-là, le lieu où ce serait organisé.
0: Eh bien, Christine, malheureusement, ça existait. Donc là, si tu veux gagner, il faut que vraiment Gaël se plante à la prochaine.
2: Non, même parce si qu'il en, il en reste combien ?
0: Ah non, en fait, il en reste plus qu'un.
2: Je crois que
0: non, il en reste plus qu'un.
2: Je crois que tu peux déjà m'attribuer le titre, mais
0: le
2: on
0: titre
2: va quand
0: de
2: même
0: princesse.
2: Faire.
0: Bon, allez.
1: Ah, mais c'est un point qui compte double, histoire de.
0: Ah oui. Le dernier point compte double parce que.
1: De mettre la belle.
0: Quand même qu'on donne une chance à notre invité. On est courtois à Radio Brogynette.
2: Ah, je voulais pas partager mon titre de princesse.
0: Mais... bon, dernier festival, le point compte double, pour lequel vous allez devoir deviner si c'est une blague ou la réalité. Le festival de la Coupe Mulet, championnat d'Europe de la spécialité capillaire, bien connu des hipsters, se tient chaque année depuis 2019 en Belgique, dans la province du Hainaut. L'une des animations phares de ce festival, c'est la farandole des mulets. C'est l'équivalent de la chenille, sauf qu'au lieu de tenir la personne devant vous par les épaules, vous la tenez par l'extrémité des cheveux, bref, par le mulet. Autre soirée incontournable, la veillée comptait les contes des mulets une nuit. Oh. Voilà. Est-ce que ce festival existe selon vous ?
2: Alors, je sais que moi, qu'il y a le championnat des mulets, puisqu'il y a 2 ans, je crois que c'est un Breton qui l'a gagné. Je me demande même si c'est pas un gars qui cause breton et qu'on a dû entendre.
1: Faut qu'on l'interview, hein. Et, à Chris Mittin, à Tavarne.
2: Et, je pense qu'il a déjà, qu'il est passé au Kéléa, aux infos. Okay. Et pour moi, c'était en Belgique, quelque chose comme ça. Donc, peut-être, peut-être que c'était le championnat du plus beau mulet, mais dans le cadre d'un autre festival.
0: Ah, non, du mais coup, là, j'ai un petit dit, doute. J'ai dit la Belgique, là. J'ai dit,
2: tu l'as dit, pardon.
0: Province du Hainaut, Belgique.
2: Ah bah oui.
0: Ouais, ouais.
2: Mince, du coup, je donne peut-être un indice. Ou alors, je vous embrouille et puis à la toute fin, je vais changer ma réponse. Mais je pense que c'est vrai.
3: Alors, ça ne m'étonnerait pas des Belges. Donc, j'ai dit oui.
0: Christine dit oui. Qu'est-ce que tu dis, toi, Clément ?
1: Bah, j'ai dit oui aussi. Mais je sais que le championnat existe, parce qu'on en a déjà parlé aussi. Mais le festival, un peu comme Gaël, j'ai mes petites...
2: Ouais, moi je pensais que c'était dans le cadre d'un autre festival. Ouais. C'est pour ça que j'avais un peu le doute.
0: Bon, alors qu'est-ce que vous faites ?
2: Mais je dis oui quand même.
0: Vous dites tous les trois oui. Eh bien, vous avez tous les trois un point et même deux, puisqu'on avait dit qu'il comptait double. Mais c'est quand même Gaël qui remporte le
1: faute,
0: titre de princesse du fact-checking.
3: Bravo,
2: merci,
0: Gaël.
2: Merci.
0: Tu es donc le plus fort d'entre nous pour deviner quand je raconte des cracks. Bravo à toi.
1: Est-ce que tu étais tombé sur le festival des jumeaux pendant la recherche de ta chronique ?
0: Non.
1: Je crois que ça existe et que c'est même en Bretagne. Mais c'est peut-être pas un vrai festival, hein, c'est une fête.
2: C'est la grande fête des jumeaux. Récemment, il y a aussi la fête des Édouard. On a pu voir Édouard Philippe entouré de plein de gens qui s'appelaient des Édouard. Vous avez pas vu ça ?
1: Ah, ça doit être rigolo. Parce... tu dis Édouard et t'as 150 personnes qui se retournent.
0: Ouais. C'est comme Radio Michel, la radio de tous les Michel, sauf que c'est un festival. Ok.
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2: Et on se retrouve de nouveau à Malguenac pour ce festival qui aura lieu du 20 au 23 août cette année, cette édition 2026. On va parler à nouveau de la programmation, Christine, avec comme particularité, c'est qu'on a l'occasion chaque année de retrouver des noms, des artistes qui sont déjà passés, qui des fois reviennent, alors qui des fois reviennent même juste pour le plaisir, pour écouter de la musique, et qui des fois reviennent avec d'autres formules. Ce sera le cas aussi cette année.
3: Tout à fait. En fait, quand on constitue une prog, une programmation musicale, on essaie

0: C'est d'équilibrer les pointures. Alors, dans le monde du jazz, des pointures américaines, européennes, la nouvelle scène française, des découvertes. Nous, on met un point d'honneur aussi sur les musiciennes depuis le début. Des groupes bretons en termes de genre musical, de l'inclassable, du foutrac, de la musique engagée, de la poésie. Voilà, c'est parce que tout à l'heure, on parlait de la dénomination Art des Villes, Art des Champs, mais on a une deuxième dénomination également pour le festival de Malguenac, c'est Jazz et Alentour avec un S. Et c'est vrai qu'on reste fidèle à cette ligne directrice, puisque de toute façon c'est le corps du métier, c'est le cœur du jazz. Les musiciens de jazz sont ouverts dans leur formation et quand ils jouent, ils sont ouverts sur toute forme de musique. Et puis, on sait que depuis Miles Davis, depuis les années 70, avec son jazz électrique, son quintet électrique, ça s'est vraiment ouvert à énormément de genres musicaux. Ça va jusqu'au punk, jusqu'au métal, avec des effets électroniques, du hip-hop, voilà. Donc, la programmation est éclectique parce que le jazz est éclectique aussi, quoi.
1: Alors, on ne va pas pouvoir citer... peut-être toute la programmation en détail, mais peut-être quelques exemples.
0: Oui, et donc pour te dire aussi que du coup, on a aussi nos fidèles. On est fidèles en amitié. C'est un échange, en fait. On fait confiance à des musiciens, les musiciens nous font confiance. Donc on a des musiciens qui viennent très souvent nous voir et qui sont devenus des pointures françaises. On pense à Théo Secaldi, un violoniste, avec son frère Valentin qui sera avec nous cette année pour un groupe dont on va parler, c'est mon coup de cœur, Lagone Noire. On a évidemment Leïla Martial, une chanteuse qui vient d'avoir, une musicienne, vocaliste, qui vient d'avoir le prix des Victoires de la Victoire Jazz 2026. Leïla qui vient, en fait on leur fait confiance, donc ils viennent avec des projets différents, puisqu'en jazz c'est ça aussi, en fait comme ils touchent à tout, ils ont des projets complètement différents, avec des musiciens différents, des répertoires parfois différents. Donc Leïla vient également avec un, pas sous son nom cette fois, l'année dernière elle est venue avec un magnifique spectacle qui a laissé un peu les gens vraiment pantois, enfin positivement, avec son spectacle Jubilat. Là, elle vient avec Antonin Lesmarie, qui est un batteur avec un beau projet. On a Médéric Collignon. Alors, lui, c'est un ovni musical. C'est le patron aussi en jazz. Il touche à tout. Il fait de la salsa, il fait du jazz des années 50, du bebop, il fait de l'électro, il fait du hip-hop, il chante, voilà. Et il viendra avec aussi un trio, Médéric. Et... la grande classe, on a encore cette année Émile Parisien qui nous aime bien et qu'on aime évidemment. C'est une grosse pointure maintenant, il n'a pas 40 ans, mais c'est vraiment la classe, Émile.
1: Et bien sûr, on peut retrouver toute la programmation donc sur le site du festival, on peut retrouver aussi sur les réseaux sociaux. Alors, est-ce que tu peux nous rappeler, Christine, le nom du site internet? Est-ce que tu as l'adresse en tête? J'essaie de retrouver là. Alors,
0: oui, c'est festival-malguenac.fr.
1: Donc festival-malguenac.fr, oui. Vous pourrez retrouver toute la programmation musicale. Et puis on l'a dit tout à l'heure, Christine, il y a aussi plein d'autres choses qui se déroulent autour des scènes. Tous ces moments conviviaux qui font que chaque année... on a envie de retourner au festival de Malguenac, Art des Villes, Art des Champs. Ça se passe du 20 au 23 août 2026. On se quittera sans doute en musique avec justement le groupe Lagon Noir. Mais tout d'abord, on va poursuivre et on va terminer avec une autre actualité. Alors, ce n'est pas un festival, mais c'est quand même la fête ce week-end. Amélie, tu as rencontré l'un des porteurs d'un super projet qui, après des mois de préparation et de travail, fêtera son aboutissement ce week-end.
2: Ce samedi 13 juin 2026, c'est la fête à Saint-Armel et on est avec Paul Berthoux, coprésident de l'association Thiermel Koumoun, pour nous raconter un peu le détail. Bonjour Paul.
3: Bonjour.
2: Alors, qu'est-ce qui se passe samedi ?
3: Eh bien, samedi, nous inaugurons officiellement notre épicerie, épicerie participative, que nous avons montée à Saint-Armel. Donc, c'est un projet qui a été initié par les habitants. C'est une initiative des Armellois, soutenue par la mairie et promue par la mairie. Projet sur lequel nous avons travaillé pendant de nombreux mois, en fait, puisque ça a commencé à l'automne dernier. La mairie a mis à notre disposition un local que nous avons aménagé. Et puis, il a fallu trouver des fournisseurs, les sélectionner, et ensuite mettre en place toute la structure pour permettre à cette épicerie participative de fonctionner, à savoir une association, créer une association, écrire des statuts, écrire un règlement intérieur, et entre autres choses, peindre le local, fabriquer des étagères, et tout ça avec beaucoup de bonne humeur, beaucoup d'énergie collective, et on est très content que le projet ait abouti, et on espère surtout que ça va redynamiser un peu notre village.
2: Donc toute une équipe d'Armelloises et d'Armellois qui se bougent pour créer une épicerie au sein du bourg de Saint-Armel, et vous avez été soutenu par l'association Bouge ton coq.
3: Absolument. Donc Bouge ton coq est une association qui opère au niveau national et qui accompagne les communes qui souhaitent mettre en place ce type de projet. Alors ils ont tout un catalogue en fait d'assistance. Ils commencent par nous aider dans la structuration de la démarche, puisque au départ, la première étape, ça a été un questionnaire qui a été transmis par la mairie à l'ensemble des Armellois. Sur la base des réponses de ceux-ci, la mairie s'est dit bah, y a effectivement de la place pour ce projet. Et ensuite, elle a organisé des réunions auxquelles Bouge ton coq a participé. Et Bouge ton coq nous a expliqué comment faire sur la base des expériences déjà menées. Il y a plus de 350 épiceries participatives qui ont été installés en France, donc ils ont un certain recul, et ils nous ont mis à notre disposition un logiciel spécifique qui pour certains peut être un frein, parce que l'informatique, tout le monde n'est pas aussi à l'aise avec les générations les plus jeunes, mais c'est une grande aide.
2: Un partage d'outils et de savoir-faire de l'association Bouge ton coq, donc à destination de votre association Thiermel Kumoun, pour la création de cette épicerie participative. Et une épicerie participative, Paul Berthou, c'est différent d'une épicerie solidaire.
3: Oui, parce que l'objectif, en fait, hein, c'est que chaque adhérent participe à hauteur de 2 heures au moins par mois au fonctionnement de l'épicerie. Et alors, il y a un certain nombre de tâches, des plus simples aux plus complexes. C'est-à-dire qu'on doit faire le ménage, on doit faire le ménage après chaque ouverture. Donc ça, il y a des gens qui se sont portés volontaires pour le faire. Il y a également besoin de tenir la caisse. Donc là, c'est un petit peu plus compliqué. Et puis, il faut que les rayons soient achalandés. Donc, il faut sélectionner les fournisseurs, les contacter, passer des commandes chaque semaine, et ensuite réceptionner les produits et les mettre en rayon. Et pour tout ça, on a des adhérents qui s'inscrivent sur le site pour participer au fonctionnement de l'épicerie.
2: Donc finalement, les différentes tâches qui reviennent d'habitude aux épiciers et aux épicières, vous les êtes répartis entre vous dans votre équipe. Et avant que cette épicerie participative n'existe, en fait, depuis Saint-Armel, le premier magasin d'alimentation, il est à 7 km.
3: Oui, puisqu'en fait, Saint-Armel est à l'entrée de la presqu'île de Ruys, et pour aller faire ses courses, il est vrai qu'on doit aller soit à Teix, soit à Sarzeau, ou à Surzur, mais toutes ces communes sont effectivement relativement éloignées du centre de Saint-Armel, ce qui pose une difficulté quand même pour les gens qui ont une mobilité réduite. Et donc on s'est dit que ça pouvait également répondre à un besoin pour ces personnes-là.
2: Un éloignement du premier magasin d'alimentation qui est donc coûteux en carbone et puis pas très adapté aux besoins des personnes non véhiculées ou moins mobiles. Et grâce à la naissance de votre épicerie participative, et à partir de samedi, cet éloignement, c'est bientôt fini. L'épicerie, elle ouvre quand ?
3: Elle est déjà ouverte. Elle est déjà ouverte depuis maintenant presque un mois ça fonctionne. On a effectivement encore des petits couacs, hein, et comme aime à le rappeler le coprésident Gaëtan Bourguignat, elle est imparfaite. Cette épicerie est toujours perfectible. Mais donc, on s'y emploie. Le principe aujourd'hui pour les produits frais, c'est qu'ils ne sont disponibles qu'en précommande, c'est-à-dire que les adhérents doivent, par le biais du site, passer commande, de manière à pouvoir venir retirer leurs produits frais le vendredi suivant ou le mardi.
2: Et donc, les horaires d'ouverture de votre épicerie participative Paul Berthoud, T-Boutique à Saint-Armel, est-ce que vous pouvez nous rappeler les horaires d'ouverture ?
3: Oui, alors à ce stade, nous avons deux jours d'ouverture, le mardi de 10h à 12h30 et le vendredi de 16h30 à 19h30, créneau qui a été choisi notamment pour permettre aux actifs, on en a encore quelques-uns à Saint-Armel, de venir et de profiter de la boutique.
2: Et donc, cette épicerie, ça y est, elle est ouverte. Et samedi, vous faites la fête pour fêter ça, pour fêter le fait qu'à Saint-Armel, il y a enfin une épicerie de village. Alors, vous qui nous écoutez, vous êtes invités dès 10h30 ce samedi 13 juin à Saint-Armel pour inaugurer la nouvelle épicerie T-Boutique. Quel est le programme de ce samedi, Paul ?
3: Alors, ça va être l'inauguration officielle, donc avec la présence de notre maire, la présence d'autres élus de la région. Et puis, nous avons également le lancement d'un projet, Yellow, qui est un projet de prêt de vélo, de façon à permettre une circulation douce dans la commune. Alors le principe, très simplement, c'est mettre à disposition des vélos gratuitement pour une journée maximum aux gens qui sont de passage ou qui sont dans la commune et qui n'ont pas de bicyclette.
2: De façon à encourager les mobilités douces dans le centre-bourg de Saint-Armel, donc les nouveaux Yellow qui sont des vélos récupérés et bichonnés par l'association Oyo 56 seront prêtés pour que les gens qui seront là découvrent ce nouveau service, se promènent dans le bourg, mais il y aura aussi une course de lenteur, je crois.
3: Absolument, à l'initiative de nos camarades de Yellow, ils organisent une course de lenteur, donc c'est tout l'inverse de la trépidante vie que nous menons tous, plus ou moins. Là, il va falloir profiter au maximum du temps et faire en sorte d'arriver le dernier. Et c'est un peu une ode à la vie paisible que l'on souhaite développer dans notre village et dont on souhaite faire profiter le maximum de gens.
2: Donc animer le bourg de Saint-Armel tout en lenteur et en douceur avec l'association T-Armel Kumun et avec l'association Oyo 56 qui a créé donc ces vélos. Et donc à 10h30, discours, le maire, les partenaires, etc. Course de lenteur dans l'après-midi ?
3: Non, ça va être dans la matinée également. En fait, grosso modo, c'est entre 10h30 et 13h. Course de lenteur, discours d'inauguration des uns et des autres. Nous aurons une animation musicale avec des tambours qui vont passer à plusieurs reprises dans la commune. Et enfin, un apéritif, un verre. offert par notre mairie, et le tout s'achevant à 13h. Et pendant tout ce temps-là, la boutique sera ouverte, ce qui permettra aux gens de la visiter, de se renseigner sur son fonctionnement et pourquoi pas y adhérer.
2: Mais on ne pourra pas acheter de produits samedi, c'est pas le but.
3: Non, non, parce que c'est un peu trop compliqué, d'autant que on n'aura pas forcément que des adhérents vendredi. Et ouvrir la boutique, ça veut dire mettre en place une caisse, des formulaires d'adhésion, etc. Donc on a pris le parti de la montrer telle qu'elle fonctionne, mais il n'y aura pas d'achat possible.
2: Donc faire la fête et tenir la caisse, c'est deux tâches qui sont un peu difficiles à faire simultanément. Alors ce samedi 13 juin, c'est vraiment la fête d'inauguration de l'épicerie participative T-Boutique à Saint-Armel. Et puis si vous décidez d'adhérer, eh bien il faudra vous rendre à l'épicerie sur ses horaires habituels d'ouverture. Merci beaucoup Paul Berthoud.
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1: Et on arrive à la fin de cette émission Chant contre chant du jeudi sur le thème festival. Alors Christine Garex, on aura l'occasion de reparler au cours de l'été, notamment de la programmation de ce festival Art des Villes, Art des Champs à Malguenac du 20 au 23 août 2026. Mais peut-être un dernier petit mot.
0: Un dernier petit mot pour dire que la singularité du festival, c'est d'offrir aux festivaliers, en venant à Malguenac, toute forme musicale. On peut écouter de la chanson à texte décalé, on peut écouter du métal, on peut écouter de la musique réunionnaise, du jazz des années 50, du rock festif, voilà. On décloisonne toutes les étiquettes et puis on prône aussi le métissage. Dans ces temps un peu durs, et avec mon petit coup de cœur, enfin mon gros coup de cœur, qui est Lagone Noire, un quartet formé avec un Burkinabé, une Réunionnaise, Anouaro, chanteuse incroyable, un bassiste Vincent Secaldi, et puis un clavier, c'est magnifique, c'est puissant.
1: Et justement, on les écoute tout de suite pour se dire au revoir avec le titre Liberté, connaître, oblige. Merci beaucoup Christine.
0: Merci à vous.
1: Merci Clément, Amélie, Kenavo.

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un vrai, c'est un faux. Mais je suis content et je continuerai à en faire, parce que même si c'est pas des vrais, ça me fait penser que ce sont des vrais. C'est comme une image que j'ai dans la tête. Ça me fait quand même du bien.

0: Ce silence vous a paru long ? Il n'a duré que 10 secondes. Sur les ondes, 10 secondes peuvent paraître durer une éternité. En tout cas, aux entendantes et entendants. Mais pour les personnes sourdes, ce silence est tout simplement la norme. D'ailleurs, je me suis penchée sur la définition de ce mot, silence. Le Larousse indique que le silence est une absence de bruit dans un lieu calme. Et encore l'action de se taire, de ne rien dire. Mais aussi, en musique, l'interruption plus ou moins longue du son. Alors, non. Je me suis dit que ce mot, silence, n'était pas adapté pour parler du monde des sourds. Car le monde des sourds est un monde empli de vie, de signes, de mains qui dansent, de rires et, oui, de bruit. Ce soir, nous allons plonger dans l'histoire d'une comédienne sourde bien connue. En 1993, elle reçoit le Molière de la Révélation théâtrale pour son rôle dans « Les enfants du silence ». En 2003, elle prend la direction de l'International Visual Theatre. En 2012, elle est décorée du grade d'officière de l'Ordre des Arts et des Lettres par la ministre de la Culture et de la Communication. Et en 1994, elle publie son livre autobiographique « Le cri de la mouette » qui obtient le prix Vérité de la ville du Canet. Nous serons ce soir avec Emmanuelle Labourie. Enfin, plus exactement, avec son livre. Sylvie, bonsoir.
1: Bonsoir Amandine.
0: On est reparti pour un tour.
1: Ouais, ça m'avait manqué.
0: Oui, c'est vrai, ça fait longtemps. On n'est pas du tout régulière dans nos présences sur cette antenne, mais on pense quand même très fort à Radio Bourgeoisnette, hein, quand on ne peut pas venir.
1: Et je suis très contente de ton choix de livre ce soir.
0: Merci beaucoup. C'est vrai que ça fait un moment que je me disais que celui-là, j'avais envie qu'on en parle. Et ben voilà, c'est chose faite. On y va. Donc on va plonger dans l'univers d'Emmanuelle Labourie. Tout est difficile. La moindre des choses simples pour un enfant entendant était une difficulté pour moi. Ma scolarité à la maternelle, dans une classe d'intégration pour enfants sourds, mes premiers copains, ma vie sociale a commencé là. L'orthophoniste a réussi à me faire prononcer quelques mots audibles. Je commence à m'exprimer avec un mélange d'oralisation et de gestuelle, à ma manière. Maman dit « Jusqu'à 2 ans, tu es allée dans un centre de rééducation, situé juste au-dessus d'une consultation pour les maladies vénériennes. » Ça me mettait en colère. Surdité ? Maladie honteuse ? Ensuite, nous t'avons mise dans cette maternelle de quartier. Un jour, je suis venue te chercher. La maîtresse racontait des histoires aux enfants pour l'apprentissage du langage. Tu étais dans un coin, seule, assise à une table, pas du tout concernée, en train de dessiner. Tu n'avais pas l'air très heureuse. Pas de souvenir particulier de cette époque. Je dessine, c'est vrai. Les dessins sont importants pour moi. Ils remplacent la communication. Je peux exprimer un peu de ce qui me remplit la tête, de questions sans réponse. Mais cette maternelle, avec sa classe dite d'intégration, je l'ai oubliée. Ou je préfère l'oublier. C'est vraiment l'intégration ? Tous ces gosses assis en rond, autour d'une maîtresse qui leur raconte une histoire ? Qu'est-ce que je fais là, toute seule, devant mes dessins ? Qu'est-ce qu'on m'apprend ? À mon avis, rien. Ça sert à quoi ? Ça fait plaisir à qui ? Je joue dans la cour de récréation, à la corde à sauter. J'ai quelques images. Une en particulier. Une détresse d'enfant. Mon père vient me chercher. Je suis en train de me laver les mains au robinet de la cour. Il dit « Dépêche-toi, on s'en va !» Je ne sais pas comment il a dit ça, comment il a fait pour me communiquer l'information de se dépêcher pour partir, mais je l'ai senti. Il m'a peut-être poussé un peu, il devait avoir l'air pressé. Il n'était pas calme. En tout cas, j'ai deviné la situation à son comportement. Pas beaucoup de temps. Moi, je veux lui faire comprendre une autre situation, celle qui dit « Je n'ai pas fini de me laver les mains. » Et tout à coup, il n'est plus là. Je pleure à chaudes larmes. Il y a un malentendu. Nous ne nous sommes pas compris. Il est parti, il a disparu, et je suis là, toute seule, à pleurer. Pleurer sur l'incompréhension entre nous, ou d'être seule, ou parce qu'il a disparu. Je pleure plutôt sur le malentendu, je crois. Cette petite scène est symbolique du malentendu presque permanent entre eux et nous, les entendants et les sourds. Je ne peux comprendre une information que si je la visualise. Pour moi, c'est une scène dans laquelle je mêle les sensations physiques et l'observation du mime. Si la situation est rapidement exprimée, j'ai du mal à être certaine de l'avoir comprise. Mais j'essaie d'y répondre, sur le même rythme. Mon père, ce jour-là, devant le robinet où je me lave les mains, n'a pas compris ma réponse. Ou c'est moi qui ai mal compris. Et la sanction de sa incompréhension, c'est qu'il est parti. Bien sûr, il est revenu me chercher, au bout d'un temps que je ne peux pas définir, mais qui est un temps de solitude et de désespoir. Ensuite, je n'ai pas pu lui expliquer mes larmes. Car à la suite d'une situation incomprise, tout se complique. Une autre situation s'installe, encore plus difficile à raccrocher à la précédente. Étrange, cette image. Je ne sais pas si c'est un souvenir réel ou si je l'ai imaginé. Elle est cependant le symbole frappant de mes difficultés de communication avec mon père à cette époque. Tifiti est un mot d'enfance qui est né de cette difficulté. Un jour, je dois être plus grande, nous sommes seuls, lui et moi. Il fait cuire de la viande. Il veut savoir si je la veux très cuite, pas trop cuite. Je vois qu'il essaye de m'expliquer la différence entre le cuit et le cru. Et à l'aide du radiateur, entre le chaud et le froid. Je comprends chaud et froid, mais pas cuit ou cru. Ça dure longtemps. Finalement, il se met en colère et cuit les deux morceaux de viande de la même façon. Une autre fois, à un autre âge, il regarde la télévision. L'un des personnages du film s'appelle Laborie, comme nous, mais avec un E. Il s'acharne sur des morceaux de papier à m'expliquer la différence entre le T de notre nom et le E de celui du personnage. C'est incompréhensible, et je lui réponds sans cesse. C'est Tifiti, c'est Tifiti. Il ne comprend pas ce que j'oralise, et à bout de force, nous laissons tomber tous les deux en attendant que ma mère revienne. Là, il lui demande ce que je voulais dire, et elle éclate de rire. C'est difficile! Or, c'était aussi Tifiti pour lui que pour moi, et il le supportait mal. Au fond, moi aussi. L'enfance d'un sourd, c'est encore plus de vulnérabilité, encore plus de sensibilité que pour un autre enfant. Je sais que je suis souvent passée de la colère au rire. Colère quand, par exemple, à table, personne ne s'occupe de communiquer avec moi. Je tape sur la table avec violence. Je veux parler. Je veux comprendre ce qu'on dit. J'en ai marre d'être prisonnière de ce silence qui ne cherche pas à rompre. Je fais des efforts tout le temps. Eux, pas assez. Les entendants ne font pas assez d'efforts. Je leur en veux. Je me souviens d'une question dans ma tête. Comment font-ils pour se comprendre quand ils ont le dos tourné? C'est Tifiti? Pour moi, de réaliser qu'une communication est possible sans que les visages soient face à face. Moi, je ne peux comprendre qu'en face à face. Je ne peux appeler quelqu'un qu'en le tirant par un bout, une manche, le bas d'une robe ou d'un pantalon. En faisant cela, je veux dire « Regarde-moi, montre ton visage, tes yeux, que je comprenne. » Voir. Sans voir, je suis perdue. Il me faut l'expression du regard, les mouvements de la bouche. J'appelle aussi avec ma voix. J'appelle mon père quand il joue du piano. Je hurle « Papa, papa !» pour qu'il me regarde enfin. Mais pour lui dire quoi? Je ne sais pas. Je tape aussi. Je tape sur ma mère. Je lui tourne la tête de force vers moi. Quand le docteur vient, il cherche l'endroit où je peux avoir mal. Il appuie jusqu'à ce que je hurle. C'est comme ça que ça marche, ma communication enfantine avec le docteur, quand je suis malade.

0: Les morales de cette histoire sur Radio Brochinette. Bon, on a l'habitude d'entendre des trucs bizarres. Je regarde Sylvie qui me fait un visage étrange. Tout va bien, Sylvie?
1: Ça va, je gère.
0: Alors, on est en direct, donc des fois, on peut se faire peur. Alors, quand elle me regarde avec des yeux apeurés, je me permets de faire une parenthèse.
1: Non, ça va. Ça va, je gère.
0: Tous les boutons sont rouges, c'est bon.
1: C'est bon.
0: C'est allumé. Ok. Est-ce que tu as reconnu la compositrice?
1: Non.
2: Si, à la voix peut-être.
0: À la voix, voilà. À ces bruits de bouche. C'est Jennifer Walsh. Et donc, c'était un passage du film, n'importe quoi, du livre. Le cri de la mouette, écrit par Emmanuel Laborie. Là, elle est enfant. Et on voit que c'est avant qu'elle apprenne la langue des signes, qu'elle apprend un peu plus tard, vers ses 7 ans. Enfin, en tout cas, elle découvre un peu plus la langue des signes. Donc là, ouais, on voit tous les moments d'incompréhension qu'il peut y avoir, parce que ses parents ne signent pas à l'époque. Ouais. Donc, y a des difficultés de...
1: Et on voit bien la différence entre la maman et le papa.
0: Oui. Ah ouais.
1: C'est assez poignant. Enfin, moi, je l'ai lu il y a 3-4 ans. Mm-hmm. Je replonge dedans grâce à toi. Et c'est vrai que ça montre bien, hein, ce passage-là, que c'est Tifiti.
0: Bah oui, c'est Tifiti.
1: Tifiti, et pour les entendants et pour les sourds de communiquer. Mm-hmm. Et d'ailleurs, le morceau là qui est choisi, ça fait vraiment, c'est un peu comme si c'est Tifiti de pouvoir communiquer. Enfin, vraiment, c'est... Il y a vraiment un côté comme ça, c'est bien, bien choisi encore.
0: Oui, ouais, c'est vrai que ça, quand j'ai écouté les œuvres donc de Jennifer Walsh, il y a ce truc là où elle travaille quand même beaucoup avec la voix, avec les bruits et tout, et il y a ce truc, on sent que après ça a envie de sortir mais ça sort pas.
1: Exactement. C'est exactement ça l'image que j'avais quand j'écoutais le morceau là, c'est quand on cherche les mots, quand on n'a pas les mots en fait pour s'exprimer, ouais.
0: Bon, bah en tout cas, je vous préviens, tous les morceaux qui vont se passer vont être de cet acabit, parce que c'est ça, un univers très, très particulier. J'en dis un peu plus sur Jennifer.
1: Ouais. Je la connais pas.
0: Jennifer Walsh, elle est née en 74 à Dublin. C'est donc une compositrice contemporaine avec qui on va voyager ce soir. Elle est issue d'un milieu ouvrier et elle a d'abord débuté par la trompette dans des orchestres de jeunes avant de se lancer dans la composition. Alors elle, c'est vraiment une enfant du siècle, enfin en tout cas du siècle actuel. Elle vient de la culture du zapping télévisuel, l'information à outrance, du monde du visuel, la profusion d'images et de l'avènement d'Internet. Et on le voit bien dans ses œuvres qui sont pas juste sonores. Elle travaille énormément sur le visuel, tout type. On en parlera pendant l'émission, mais voilà, le visuel est très important pour elle et c'est aussi pour ça que je l'ai choisi. C'est qu'elle est pas que dans le son.
1: Ouais, ça s'entend dans ce morceau-là. Ouais.
0: Donc, je trouvais que pour faire le parallèle avec la langue des signes, le monde des sourds, qui est visuel, ça me paraissait assez intéressant de la présenter. En tout cas, elle dit « À chaque instant, nous sommes assaillis par les journaux, le téléphone, les écrans. C'est la manière dont on vit aujourd'hui à négocier tant d'informations en même temps que je cherche à faire entendre. » Ce qu'on ressent quand on l'écoute, c'est qu'il y a beaucoup d'informations.
1: Et beaucoup d'émotions, en fait, là, dans le morceau et puis dans ceux d'après, mais on va vous laisser les découvrir.
0: On garde la surprise. On continue ?
1: Oui.
0: 11 ans. Mes parents veulent me faire entrer en 6e au collège Molière. Refus. Refus alors que j'ai réussi l'examen d'entrée. Votre fille est sourde profonde, c'est impossible. Mes parents sont furieux contre l'administration de l'école publique. Et moi, complètement découragée. Comment faire pour poursuivre mes études? Ce refus est une injustice profonde. Je le vis comme un acte de racisme. Refuser l'éducation à un enfant parce qu'il est trop noir, ou trop jaune, ou trop sourd, relève de la pire ségrégation dans un pays qui se dit démocratique. Il existe à Paris un seul cours privé spécialisé dans l'éducation des sourds où l'on peut m'accepter. J'y passe mon examen, j'y suis admise. moi et ma surdité profonde. Maman dit avec précaution. Il faut que tu saches, Emmanuel, que cette école donne un enseignement oral. Il n'y a pas de soutien en langue des signes. Tu vas être obligé de suivre les cours en lisant sur les lèvres. Obligé de parler, pas le droit de te servir des mains. Tu comprends ? Me voilà donc au cours Morvan. Classe de 6e. J'arrive en retard pour le premier jour de classe. La directrice m'accompagne dans la salle de classe, me fait asseoir à une place vide. Il y a une petite interruption, des yeux me dévisagent, puis le cours reprend. Je me sens cernée, épiée de tous les côtés. Je suis dans une classe de sourds, et les sourds sont curieux de nature. Le professeur est une femme. Elle prend bien soin de garder ses mains derrière son dos et parle en articulant exagérément, en traînant sur les mouvements de bouche très convenablement. Les élèves lisent sur les lèvres. C'est là, à 7 minutes, que je comprends l'étendue du désastre et me souviens de l'avertissement précautionneux de mes parents. Cette femme, qui ne se sert ni de ses mains ni de son corps pour enseigner, qui signifie par son attitude l'interdit d'utiliser un autre langage que la parole, me paraît une provocation. Je suis choquée, profondément, puis complètement écœurée. À l'IVT de Vincennes, j'ai pris l'habitude et l'aisance de ma langue. Ici, je suis une étrangère à nouveau. À un moment, je me dis, c'est une farce, une comédie. Elle va faire ça un moment, puis elle va se débloquer. Mais les autres regardent et écoutent attentivement, et je n'ose pas intervenir. Je m'efforce de comprendre ce qu'elle dit. Rien. Elle le voit bien. Je ne sais même pas de quel cours il s'agit. À la récréation, je fais connaissance avec mes camarades. Connaissance est un grand mot. Pas un ne parle la langue des signes. Certains parlent avec les mains, une sorte de code qu'ils espèrent expressif. Mais ils ne connaissent pas les règles et la grammaire. Je m'aventure, je signe. Toi, comment t'appelles-tu ? Moi, je m'appelle Emmanuel. Je parle le langage des signes. Tu comprends ? Pas de réponse. Les yeux écarquillés, l'autre regarde mes mains comme si je parlais chinois. Ils n'ont pas appris la grammaire, les inversions, les renvois, toute la structure de ma langue, comme la configuration du geste, l'orientation, l'emplacement, le mouvement de la main, l'expression du visage. À partir de cette structure, de cette grammaire, je peux exprimer des milliers de signes, du plus simple au plus nuancé. Il suffit parfois de changer légèrement l'un des paramètres, l'orientation ou l'emplacement, ou les deux. C'est infini. Les yeux ronds du gosse qui me regarde trahissent la plus belle stupéfaction. Un autre me fait comprendre qu'il veut savoir mon nom. Je lui réponds en dactylologie. Les yeux de celui-là s'arrondissent davantage. Ils ignorent aussi la dactylologie, cet alphabet créé par l'abbé de l'épée que l'on écrit en l'air avec une main. Le deuxième jour, décidé à faire front à cette situation, je commence à distribuer au lycée des alphabets pour expliquer la langue des sourds. Scandale, provocation. Je suis convoquée immédiatement par l'administration qui me remet à ma place. Gentiment, mais à ma place. Il n'est pas question que je me comporte ici comme une activiste, une chef syndicaliste, en tout cas une meneuse de révolution. Il est strictement interdit de faire de la publicité pour la langue des signes dans l'enceinte de l'établissement. Je voulais seulement leur montrer la dactylologie. Pas de discussion. Interdit veut dire interdit. Et interdit ne supporte aucun dialogue. Aucun élève ici n'a le droit d'être informé. C'est la loi. Effectivement, c'est la loi. L'interdiction va persister jusqu'en 1991. Mais j'ai 11 ans. Nous sommes en 1984. Je ne suis pas douée pour la futurologie et en attendant, je dois subir cette loi du silence. Un comble. La langue qui m'a ouvert au monde et à la compréhension des autres, la langue de mes sentiments, des situations, leur est interdite ? Cauchemar. Quelques professeurs connaissent la LSF, langue des signes française, et la pratiquent en cachette. Certains ont même pris ma défense en douce. Cette injustice me frappe en plein cœur. Il faut que les éducateurs, les instituteurs, les professeurs qui ont envie de se responsabiliser puissent le faire à visage découvert. Ils sont à l'origine de la construction et de l'équilibre psychologique, affectif, nerveux des enfants sourds. Il ne faut pas que l'État en fasse des hors-la-loi. Il faut que chacun puisse choisir. Or, ce n'est pas le cas. On continue à bourrer le crâne des parents avec la formule « Forcez-la à parler, il parlera ». À 11 ans, j'ai déjà envie de hurler à ce sujet. Et ça continue. J'ai des camarades dont l'enfance a été si dure, si éprouvante. Ils se rappellent avoir jeté leurs appareils auditifs dans les toilettes. Ils ne pouvaient plus les supporter. Certains ne communiquent absolument pas avec leurs parents. Ils en sont incapables. Je connais un petit garçon qui est devenu violent, sauvage. Il tirait les cheveux de sa mère pour communiquer avec elle. Il se roulait par terre, dans la boue, n'importe où. Il ressentait une telle impuissance, un tel isolement. Certains enfants me disent à l'école « Elle est formidable, ta mère, elle signe. » Évidemment, leurs parents ne signent pas du tout. Dans ces conditions, comment font-ils pour exprimer leurs angoisses, leurs petits problèmes, leurs sentiments ? Comment rester calme lorsqu'on ne peut pas raconter un cauchemar à maman ou lui poser des questions aussi bêtes que « C'est quoi ça ? À quoi ça sert ce truc ? Pourquoi j'ai mal là ? Qu'est-ce qui fait le monsieur avec une blouse et un appareil autour du cou ? Comment vivre quand il n'y a pas de réponse ? Ou alors, lis sur les lèvres, comprends ce que tu peux, range-le de travers dans ta tête, mets des années à le remettre à l'endroit, parle. T'as une voix bizarre, on ne te comprend pas, mais parle, tu arriveras. N'enlève pas ton appareil, articule, imite-moi. Autrement dit, débrouille-toi pour être à mon image. Petit enfant, je me sentais une étrangère dans ma propre famille. Des copains de classe vivent la même chose. Pour moi, c'est fini. Pour eux, ça continue. Ils sont en échec scolaire. L'échec scolaire est significatif pour moi de la nécessité du combat que je mène pour la LSF et aussi de la stupidité de l'interdire. Plus tard, j'en ai fait la démonstration dans une classe où les élèves signaient entre eux. Impossible de nous l'interdire. Mais pas avec le professeur, puisque c'était la règle. J'ai une bonne note en français. Le professeur m'invite à prendre sa place pour expliquer aux élèves qui n'ont pas compris le sujet. Je viens au tableau et je commence à m'exprimer en langue des signes. Dès le début de ma démonstration, le professeur m'arrête. Il m'accuse de trop de facilité et exige que je m'exprime oralement. Je me sens ridicule. Jamais je ne me suis sentie aussi ridicule. Les élèves me regardent en riant. Ils ne comprennent absolument rien à ce que j'essaye de formuler. Au bout de ce qui me paraît une éternité, je m'arrête net. Non seulement je suis malheureuse, mais je fais perdre du temps à tout le monde. Je demande au professeur d'avoir l'extrême obligeance de m'accorder 5 minutes pour tenir exactement le même raisonnement, mais cette fois en langue des signes. Convaincue que je n'ai pas le niveau suffisant pour y arriver, persuadée que ma langue est inférieure, limitée, il me laisse faire, en se disant probablement qu'il va me démontrer mon incapacité. Les élèves, eux, me regardent avec des yeux ronds, pétillants de malice, de grands sourires. D'habitude, nous ne signons pas entre nous. Nous signons entre nous que pour tricher, ou à la récré, ou dans la rue. La petite révolution que je viens d'obtenir est importante. Vont-ils comprendre ce qu'ils n'ont pas compris oralement de la part du professeur ? Ils m'écoutent attentivement. Mon raisonnement est clair, l'explication convaincante. Et les élèves ravis. Le professeur refuse encore de croire que j'ai si vite et si bien expliqué. Vous avez tous compris ? Le oui est unanime. Il doute encore et demande ironiquement à un élève de venir répéter oralement ce qu'il a soi-disant compris. L'élève s'exécute et le professeur, ébahi, fait grise mine. Mais il se réfugie derrière sa mauvaise foi habituelle. Il continue son cours oralement, voulant oublier ce qui vient de se passer. Dans ce contexte scolaire d'interdiction, le professeur est, à mon avis, contre l'élève. Il est logique, par conséquent, que l'élève soit contre lui. Le résultat ? Quand un des professeurs se retourne pour écrire au tableau, nous prenons l'habitude d'échanger, en langue des signes, un certain nombre d'informations, persuadé qu'il n'entend pas, puisqu'il ne voit pas. Or, au début, il se retourne chaque fois. C'est bizarre. Nous ne comprenons pas immédiatement pourquoi. À la longue, je me rends compte que tout en parlant avec les mains, nous émettons sans le savoir de petits bruits avec la bouche. Nous nous appliquons donc à n'émettre aucun son. Et depuis ce jour, nous avons échangé nos corrections le plus tranquillement du monde. C'est vilain, peut-être. Mais entre le fait que nous ne comprenons en général que la moitié de l'enseignement oraliste et le fait qu'il est interdit d'interdire, on se débrouille.

0: Vous êtes sur Radio Bourgeonnette dans l'immoral de cette histoire. Bon, on a eu des petits soucis techniques pendant la lecture, du coup, on était un petit peu perturbés. Ouais. Voilà, mais il faudrait une caméra dans le studio pour que les gens y voient notre...
1: On entend des voix.
0: Ouais, on entend des voix trop bizarres, donc on essaye de se... Et puis ta chaise fait beaucoup de bruit. Voilà, donc il se passe des choses par ici, mais on essaye de rester très sérieuse... Voilà, donc encore un passage du cri de la mouette de Emmanuel Laborie qui s'appelait Interdit d'interdire sur son entrée donc au cours Morvan, où elle se rend compte qu'en fait il va falloir qu'elle oralise, donc c'est-à-dire que elle n'a pas le droit d'utiliser la langue des signes. Alors les Bretons peuvent bien comprendre aussi ce qui s'est passé sur les interdictions d'utiliser certaines langues. Il y a Sylvie qui prend en photo les écrans en même temps. Mais tout va bien dans ce studio.
1: C'est de l'assistance technique.
0: Voilà, le SAV en direct. Gaëlle. Je ne sais plus quoi dire, j'ai perdu mon fil conducteur.
1: Non, mais c'est vrai que c'est voilà. L'interdiction. Malgré tout, j'ai quand même un peu su.
0: T'as quand même écouté.
1: Heureusement qu'on a lu les livres. On a lu le livre avant. Mais ouais, c'est horrible parce que ça montre bien que même dans une classe de sourds, en fait, à une certaine époque, ils ont interdiction de signer.
0: Tout à fait.
1: Et ils doivent absolument, c'est l'oralisation à tout prix.
0: Mmh. On veut qu'ils parlent, quoi.
1: On veut qu'ils soient normaux, en fait, qu'ils parlent comme les entendants. Alors que, bon, enfin, on sait bien que c'est pas toujours possible et qu'ils ont... Enfin bref.
0: Oui, et puis ça re-questionne qui pose ces critères de normalité.
1: Voilà, exactement. Voilà.
0: Et ensuite, on a entendu toujours Jennifer Walsh. T'as pu écouter ou
1: j'avoue que j'étais pas très concentrée.

0: Mais tu peux m'en dire un peu plus.
1: Je vais t'en dire un peu plus. Alors, ce que je peux te dire, c'est que Jennifer Walsh n'a pas pris particulièrement de cours de chant. Malgré tout, elle a quand même une présence vocale, une maîtrise et une virtuosité. Et c'est, bon, c'est vraiment des forces qu'elle utilise souvent dans ses œuvres. Sa voix, on le verra un peu plus tard, mais elle travaille beaucoup sur sa voix. Elle mêle la composition musicale, le chant, l'art du visuel, on en a parlé tout à l'heure. Et quand on assiste à ses œuvres, il y a vraiment tous les sens qui sont en éveil. Et j'avais envie de raconter une petite anecdote au sujet d'une œuvre qu'elle a créée en 2003. C'est une œuvre qui a été inscrite dans la veine des opéras pour marionnettes, avec 8 poupées Barbie. Donc elle montre là toute l'étendue de sa créativité. Et pour élaborer son récit, elle a recueilli des témoignages d'adultes et d'enfants concernant leur rapport aux poupées. Et j'avais envie de vous citer une petite fille qui lui raconte qu'elle fait continuellement se marier sa Barbie, qui divorce jamais. Et elle lui dit... « Oh non, le mari se saoule et la police vient le tuer. » C'est quand même une gamine qui lui dit ça. Ou encore une autre, « Barbie tombe enceinte sans le savoir, accouche et laisse le bébé non désiré sur la table de la cuisine, puis s'en va en discothèque. » Voilà, donc à partir de là, elle a fait une œuvre. Je trouve ça assez drôle. Tu aurais envie de voir l'œuvre avec les Barbies. Bon voilà, c'est juste pour bien cerner ce personnage de Jennifer Walsh, qui est donc compositrice, qui est bien barrée dans sa tête et qui sort des trucs absolument formidables. On continue ou ça va? Il va falloir qu'on fasse redescendre la pression un peu là, qui est à son comble.
0: Est-ce que tu entends toujours des voix?
1: Ouais, j'entends toujours des voix dans mon casque qui n'est pas la mienne. C'est très bizarre.
0: Et tu es très forte, tu vas y arriver.
1: Ouais, j'ai ultra concentration. D'ailleurs, parce que le passage que je vais vous lire, je préfère prévenir, il peut heurter certaines personnes, ainsi que la musique qui suit ensuite. Enfin, la musique va peut-être pas vous heurter, mais en tout cas, elle secoue un petit peu. Et je préfère prévenir pour laisser libre d'écoute ou pas. C'est un chapitre qui s'appelle... Communication velours. Les mères ont des yeux de chat et des oreilles de je ne sais quoi. J'ai beau rentrer à l'aube sur la pointe des pieds, la mienne est déjà réveillée. Ça va? Tu es bien rentrée? Pas de problème? Ça va maman. Dors, tout va bien, dors. Tout va bien, facile à dire. En rentrant seule à 4 heures du matin, on court forcément des risques. En sortant d'une boîte, je prends un taxi pour rentrer. Le chauffeur démarre, puis, à l'arrêt d'un feu rouge, il se tourne vers moi et brusquement me demande « On va à l'hôtel ?» Il me prend pour qui ? Je dois avoir l'air étonnée tout de même, car il insiste en se tordant le cou pour me voir. « T'inquiète pas, je te paierai. » Situation difficile. Pas vraiment la peur, mais tout de même. J'essaye de tergiverser, de l'embobiner comme je peux. « En plus, je suis sourde, tu peux pas me faire ça. T'as pas pitié de moi ?» Le feu passe au vert. L'homme ne démarre pas et insiste à nouveau. Je ne comprends pas toute sa phrase, mais l'idée est claire. Je me fâche un peu. « Allez, le compteur tourne, on se dépêche là, c'est moi qui paye !» Un moment de silence. Puis brutalement, tu viens à l'hôtel ou tu sors ? Je sors. Je claque la porte et je m'en vais à la recherche d'un autre taxi et en réfléchissant au comportement de ce type. Agressif, violent, ça m'étonne toujours. Ça me met en colère. Il aurait pu me poser la question, me laisser le choix au moins. Tu veux ou tu veux pas ? Je veux pas, on n'en parle plus. Mais non, encore heureuse de ne pas tomber sur un violeur. J'ai rencontré d'autres situations de ce genre, de la plus anodine à la plus stressante. Il y a l'agression sexuelle du simple dragueur dans la rue, qui croit que je ne vais pas crier parce que je suis sourde. Ça m'est arrivé. Un homme me suivait, je n'arrivais pas à m'en débarrasser. Il devenait inquiétant. J'ai hurlé. Je me suis servi de mes mains, de ma voix. J'ai hurlé dans les deux langues. Souvent, les gens croient que sourd veut aussi dire muet. Je ne suis pas muette. Mouette, oui.

comportement de marginal. Entre 13 et 17 ans, il ne cesse de me mettre en garde contre toutes les conneries que j'ai déjà faites, que je fais, et que je n'ai pas fini de faire. Je refuse tout conseil. Je fais même souvent exactement le contraire de ce qu'ils recommandent. Ils n'en peuvent plus. Ils sont désemparés, se disputent souvent et parlent même de divorce. Mon comportement ne change pas pour autant. Au contraire, j'en rajoute. Ce soir, j'ai vraiment traîné tard. J'étais dans un bistrot à discuter avec des copains sourds plus âgés que moi. L'heure a passé. Eux, ils ont le droit de rester plus tard. Mais moi, je dois rentrer. Bref, je me retrouve dans l'ascenseur du métro, seule, avec un jeune type. Les portes se referment lourdement, lentement. C'est souvent sinistre, un ascenseur de métro, métallique et inquiétant. Le garçon s'approche de moi et me parle. Je mets l'index sur ma bouche et le doigt dans l'oreille, ce qui veut dire « parle pas, entends pas ». Et je n'ouvre pas la bouche. Je ne veux pas parler, je mime. C'est ma méthode habituelle pour mettre un mur entre moi et l'autre, pour être tranquille. J'ai bien vu que ce type avait l'air louche. Il continue à me parler. Je fais signe de la tête que je ne comprends pas. Alors, devant moi, il fait descendre son pantalon et se masturbe. C'est insupportable d'être là, coincé devant ce spectacle lamentable. Chaque fois que je détourne les yeux, il se déplace pour m'obliger à regarder. J'en suis malade. Si je ferme les yeux, il va peut-être m'agresser. J'ai peur de toute façon de fermer les yeux. Mes yeux sont mes oreilles, ma seule ressource. Sans eux, je ne peux pas affronter le danger. La panique m'envahit. Je me demande quoi faire et si je vais hurler ou non. Cet ascenseur est d'une lenteur infernale. Si je hurle, il risque de devenir dangereux, ce type. Alors je me concentre, je serre les dents, je ne ferme pas les yeux, comme si j'étais calme, sourde et incapable de crier, comme il doit le penser. Ça le sécurise de savoir qu'il peut agresser quelqu'un sans défense, qui ne va pas hurler ou s'attire. Mais dans ma tête, ça se bouscule. Je suis au bord de la crise de nerfs, près d'exploser, électrique. Je m'accroche à la mince idée qui me reste. Ne crie pas. Tais-toi. Il va bloquer l'ascenseur et te violer. Tais-toi. Tais-toi. Il a fini ce qu'il voulait faire, au moment où l'ascenseur arrivait en surface. C'était écœurant, dégoûtant, à en avoir la nausée. Il a dit « Merci beaucoup !» et il est sorti de l'ascenseur tranquillement. J'étais choquée et aussi stupéfaite. Cette situation échappait totalement à ma compréhension. Que voulait ce type? Juste ça? Parce qu'il a vu que j'étais sourde? Ou parce qu'il est malade, tout simplement? À 16 ans, ce genre d'agression sexuelle était un mystère pour moi. En rentrant, j'ai raconté l'histoire à ma mère. T'as eu de la chance, c'était peut-être un homme dangereux. Je n'aurais pas supporté qu'il me touche, ce type. J'ai peur de ça. Je me serais battue s'il avait fallu. À 16 ans, je faisais de la boxe française. Non pas pour me défendre, mais parce que c'est joli, artistique et que j'aime ça. Je savais très exactement où un coup de genou peut faire très mal à un homme. S'il m'arrivait quelque chose du même ordre maintenant, j'aurais encore le réflexe de lui planter les doigts dans les yeux ou de lui donner un coup de genou là où il faut. Je ne suis agressive et violente que si on me touche. Ça ne m'est jamais arrivé, heureusement. Maman m'a acheté une bombe lacrymogène pour me protéger en cas d'agression. Ça ne m'a pas empêché de rentrer tard la nuit et de continuer les sorties en boîte. Quelques semaines plus tard, alors que je prenais un ascenseur, un homme s'est approché de moi. J'ai immédiatement réagi. « Ne me touche pas, ne me touche pas !» Et je suis remontée aussi vite. Il voulait peut-être me demander l'heure, mais j'étais tellement traumatisée par la rencontre précédente que j'ai choisi la fuite.

0: L'immorale de cette histoire sur Radio Bourgeonnette. Voilà.
1: Un morceau et un extrait pas facile à entendre. Ouais.
0: J'ai quand même réfléchi avant de lire ce passage parce que c'est jamais très agréable à entendre, mais en même temps c'est important parce que ce qu'elle explique, c'est que évidemment on sait qu'il y a des agressions sur les femmes tout le temps, mais en plus elle est sourde. Et ce qui fait penser aux hommes qui l'agressent, que comme elle est sourde, elle ne peut pas crier. Elle peut pas crier. Mmh. Donc en plus, il risque rien. Donc ça renforce encore plus
1: son impunité et puis son l'horreur de cet acte-là.
0: Ça.
1: Ouais. Et puis d'autant plus dans un ascenseur où t'es complètement bloqué.
0: Coincé.
1: Enfin bon, ça arrive à toutes les femmes. Mais c'est vrai que moi, je me rappelle d'une sortie. Tu te rappelles quand on avait été voir la pièce avec Emmanuel Laborie sur les violences faites aux femmes à l'IVT à Paris? Et ben en fait c'est ça, c'est elle dénonçait qu'elles étaient encore plus touchées, encore plus isolées que les femmes entendantes.
0: Exact.
1: Et alors cet extrait de musique là.
0: Ouais bah ouais voilà, là aussi j'ai hésité, mais en fait je me suis dit que c'était un extrait qui était très adéquat parce que. Dans sa respiration, dans ses cris, dans le jeu qu'elle a avec son instrument et tout ça, c'est. Enfin voilà. Il y avait un écho, en tout cas, entre le passage et ça.
1: La phrase aussi dans l'extrait que tu viens de lire, c'est. On pense toujours que les sourds sont muets, les sourds muets. Parce que ça, c'est ce qu'on nous a mis, en fait, un peu dans nos pensées d'entendant, en fait, un peu dans une sorte de carcan. On a intériorisé et en fait, quand on rencontre des sourds, on se rend bien compte qu'ils sont tous sauf muets. Leur rire, leur respiration, justement, c'est très très fort. Donc, c'est vrai que l'extrait de musique est bien choisi encore.
0: Mais dans le chapitre que j'ai lu avant, où on a eu plein de péripéties dans le studio, elle le dit ça.
1: Ouais.
0: Elle dit qu'ils signaient entre eux en cours et qu'ils ne comprenaient pas pourquoi le professeur se retournait. Mais parce que c'est pour ça que je parlais du silence aussi au démarrage et que c'est pas un terme qui est forcément adapté. On arrive bientôt à la fin de cette émission, on a quand même encore un dernier chapitre à lire et un dernier morceau à écouter de Jennifer Walsh. D'ailleurs, juste pour redire que c'est quand même une compositrice qui a un parcours extrêmement riche. Elle a reçu de nombreuses bourses, des prix, des commandes, des résidences internationales tout au long de sa carrière. Son catalogue comporte plus de 120 œuvres et par son refus des barrières et sa lecture pertinente du monde moderne, elle incarne parfaitement une des voix les plus prometteuses de la composition d'aujourd'hui. Et c'est clair qu'on voit qu'elle a de la recherche. On va continuer sur ce dernier chapitre où elle raconte quelque chose d'important qui s'est passé pour elle. Dans ce chapitre, il m'a été très difficile d'exprimer mes émotions. Ce bonheur que j'ai ressenti à travers l'écriture. Je les ai vécues dans mon corps, ces émotions, et je les exprime tellement mieux en signant. Une journée entière pour me préparer, la robe, la coiffure, le maquillage, mouette en tenue de soirée, prête pour le bal. Beaucoup de gens de talent sont sur les rangs, des comédiens professionnels. Je suis la seule sourde dans cette salle. Mes parents sont quelque part dans un coin, ma sœur dans un autre. Les comédiens de la troupe sont éparpillés. J'aurais aimé avoir près de moi toute ma petite famille, celle de mon sang, celle de mon cœur, mêlée. Je suis avec Jean. Il me sourit, il me tient la main. Lui aussi a le trac. Molière lui, Molière moi, Molière pour aucun de nous deux. Regarde, on s'aime. J'ai mal au ventre, une trouille à ne plus voir ce qui se passe autour de moi. Je suis prête à l'échec. Ce soir, j'y pense, plus qu'à la réussite. La salle pleine, les lumières, les caméras, les flashs, l'excitation, la tension que je perçois, toutes ces femmes superbes, belles, connues, tous ces hommes, ces comédiens sont habitués à ce genre de cérémonie. Le nouveau ou la nouvelle qui atterrit dans leur cercle de professionnels se sent comme un enfant. L'enfant que l'on jette à l'eau pour lui apprendre à nager. Dans un océan de regards, une marée de visages, des guirlandes de mains. Toutes ces bouches qui se parlent autour de moi savent des choses que j'ignore encore. Elles savent l'assurance du paraître, l'assurance de dire et celle de juger. J'ai mon interprète, Dominique Hoff, celle de toujours, celle qui me connaît par cœur, qui devine au premier signe ce que je veux dire. J'ai Jean, dont l'amour sur scène et dans la vie est un repère essentiel. Il signe « Ça va ? Tu te sens bien ?» Oh non, mais je dis oui. Je ne voudrais pas monter sur scène devant ce public prestigieux comme un automate, pleurer, dire merci et m'en aller. Je voudrais être capable de leur dire quelque chose. Je suis au moins sûre de ça, mais je veux être capable aussi de rester assise parmi eux et de me contrôler, de recevoir l'échec. Le monde du théâtre, un troisième monde pour moi, m'a accueillie. Je dois me montrer digne de lui. Adolescente, je rêvais de Marilyn Monroe, si fragile devant toutes les émotions de son métier. J'avais des photos d'elle partout. Je ne suis pas Marilyn, ce n'est pas Hollywood, mais pour moi, c'est la même chose. C'est la première fois qu'une comédienne sourde est nominée pour un Molière. Cette première m'est dévolue. Même si ce n'est pas moi, j'aurais déjà franchi un immense obstacle. Deux émotions possibles dans quelques minutes. L'une pour s'envoler, l'autre pour rester sur place. Sur la scène, Edwige Feuillère, superbe, avec Stéphane Fraisse, qui a reçu le Molière de la révélation théâtrale l'année précédente. Jean me signe que l'on commence à citer les noms. Je ne tiens plus. Je voudrais savoir en un millième de seconde, vite, vite, pour que mes mains ne tremblent plus, pour que ça s'arrête. On déchire l'enveloppe. Si c'est moi, l'interprète va me prévenir. On est venu la chercher au début de la liste des nominés pour lui dire de se tenir prête à monter sur scène. Au cas où. S'ils l'ont prévu, c'est que peut-être... Mais Jean a entendu avant. Il a entendu le M d'Emmanuel. L'interprète n'a même pas eu le temps de finir son geste, qu'il est debout. Il sait. M, c'est forcément moi. Je ne sais plus qui regarder. Lui ? L'interprète ? La scène ? Je me lève dans un nuage. Nos regards se prennent, inutile de parler. Je pars. Je marche. Je tangue. Des milliers de choses me traversent la tête, sans aucun lien logique. Un déferlement d'images. Je commence déjà à signer sans m'en rendre compte. J'avance. Je réfléchis à ce que je dois dire. Le chemin jusqu'à la scène me paraît long. Interminable. Mes jambes tremblent, j'ai peur de tomber. Ma robe, les talons immenses, je n'ai pas l'habitude de marcher là-dessus. Je vais tomber, m'étaler. Il faut que je pense à bien marcher sur ces échasses. Je vois ma mère, je fais un signe à mon père, je regarde mes pieds, je répète ce que je vais dire. Je regarde à nouveau mes pieds. Je ne peux pas détacher mon regard de mes pieds. Je surveille attentivement le chemin de mes pieds. Je monte les escaliers. Là, je peux enfin lever le regard un peu plus haut. J'arrive. Edwige Feuillère est loin, loin sur la scène, souriante, elle attend. C'est moi qu'elle attend. Tout à coup, je vois le public devant moi, l'énorme public. Je titube. L'émotion est déjà dans ma gorge, roulée en boule, près d'éclater. Je ne veux pas pleurer, je ne veux pas, mais ça monte. Ça m'envahit, ça déborde. Je pleure en arrivant devant cette grande dame qui me tend les bras. Je suis bloquée. Je ne vais pas arriver à m'exprimer en langue des signes, ça ne vient pas. Je signe « merci » maladroitement. Rouage bloqué. Mes yeux ne voient plus rien. Puis une petite voix dans la tête qui dit « Emmanuel, vas-y ! Le public est devant toi ! Le public des Molières ! Fonce, dis quelque chose !» Émotion de côté, peur de côté, je me lance. Ça va un peu mieux. Je continue en coinçant l'émotion au fond de ma gorge, en la bloquant désespérément. Dire ce que j'ai à dire, je me le suis promis. Ne pas flancher. C'est dur pour moi de signer. C'est la première fois qu'un sourd est reconnu comme comédien professionnel et reçoit un Molière. Je suis si heureuse pour tous les autres sourds. Excusez-moi, je suis très émue. J'ai vraiment les larmes aux yeux. Je voudrais vous enseigner un signe très simple, très beau. Je voudrais que vous le fassiez avec moi. Je fais le signe de l'union, le beau signe que j'aime, celui de l'affiche des enfants du silence. J'attends que tout le monde le fasse. Et personne ne le fait. La panique me prend. Personne ne bouge. Je pense, à quoi ça sert que je m'exprime? Personne ne ressent la même chose, la même émotion que moi? Je me sens ridicule. C'est horrible. Je me tourne vers l'interprète qui m'explique en vitesse le décalage de la traduction. Ce temps mort, terrible, où rien ne s'est passé, ce n'était que ça, la traduction de mon petit laïus. Dans mon trouble, je n'y ai même pas pensé. Je recommence à faire le signe et tout à coup, je vois une personne, puis quelques autres, et enfin tout le public, bras levés, mains en papillon, doigts signant l'union. C'est le plus beau cadeau du monde. Tous ces gens devant moi qui font le même geste. Pour les remercier, je dis oralement « Je vous aime !» La voix coupée par l'émotion, je sais que peu de gens ont dû entendre ce murmure de mouette à faune. J'embrasse Edwige Feuillère et je me sauve dans les coulisses. Ma sœur court dans une allée, vient se jeter dans mes bras. Je n'ai pas encore vraiment réalisé que l'on vient de me donner le Molière de la révélation de l'année 1993. Les flashs m'aveuglent, c'est l'horreur. 10 minutes de flashs à la mitraillette. Et c'est au tour de Jean de monter sur scène. Molière de la meilleure adaptation. Nous avons gagné tous les deux. Attention, bonheur. 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

0: Are you okay? 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
1: Are you okay?
2: Ok.
1: Alors, il fallait trouver tous les... Voilà.
2: Alors, vous avez réussi le blind test ou pas?
1: Le medley de folie. Elle est incroyable, hein?
2: On en reconnaît plein quand même. Non, ça va hyper bien.
1: Ah ouais, c'est
2: incroyable.
1: Ah bah, Aretha Franklin, Bowie, Queen,
2: Prince.
1: Plein, Prince. Ah,
2: Queen.
1: Elle est hallucinante. Ah ouais, j'adore, c'est pour ça que j'avais envie de le passer à la fin, là, après le Molière. Où tout
2: et puis
1: explose.
2: On imagine bien Emmanuel Labourie en train de chanter dans sa tête ou
1: faire
2: en train
1: un chantier.
2: Parce qu'elle est heureuse d'avoir gagné ce Molière.
1: Ah ouais. Ouais, elle est...
2: Et je me rappelle de ce moment-là de télévision, moi, quand j'étais jeune. Alors, je sais pas, je me rappelle plus où et quand, mais en tout cas, j'étais devant la télé quand je l'ai vue. Alors, je me rappelle avoir vu quand elle est nominée, ouais.
1: Ouais.
2: Ouais, 93, j'ai 20 ans déjà. Ouais.
1: Tu as 20 ans.
2: Voilà, c'est ça. Donc, ouais, je me rappelle de ce passage-là, ouais.
1: Et ben voilà, tu vois, tu revis ça des années après.
2: Sur Radio Poitiers.
1: Incroyable. Bon alors, cette émission n'a pas été de tout repos, mais nous sommes arrivés au bout, avec beaucoup de fierté. si vous n'avez pas eu l'occasion de lire Le Cri de la Mouette, on vous invite vraiment très fortement
2: très
1: à le lire. C'est un très beau livre,
2: très beau témoignage.
1: Bravo, quel écho formidable.
2: On est hyper synchro ce soir.
1: C'est incroyable. Et à découvrir, alors, peut-être vous n'avez pas aimé Jennifer Walsh, mais c'est quand même une artiste incroyable. Elle a un univers complet. Là, on a entendu vraiment que des tout petits bouts. Donc, si vous êtes curieux, je vous invite vraiment à aller écouter un peu plus. Et sa voix, moi, je la trouve géniale. Je suis sûre que c'est quelqu'un de rigolo. Un truc un peu comme ça avec elle. Ouais.
2: Donc en tout cas, merci de nous avoir fait découvrir cette compositrice.
1: Mais avec plaisir, c'est toujours beaucoup de bonheur d'écouter les morceaux en me disant qu'est-ce que je vais bien pouvoir passer. Donc Jennifer Walsh, artiste complète, inclassable, compositrice, improvisatrice, comédienne et vidéaste, a rejoint ce soir Emmanuelle Labourie, comédienne, chansigneuse, sourde et militante de la langue des signes pour le plus grand plaisir de nos yeux. Vous pourrez retrouver toutes les références des contes, lectures et morceaux de musique sur la page internet de Radio Progenet, émission L'immoral de cette histoire. Nous vous donnons rendez-vous le mois prochain. D'ici là, rêvez bien.

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